0: Les deux hommes ont ensuite assisté à la cérémonie de prestation de serment de 28 nouveaux gardes suisses. Un homme testé positif au hantavirus est actuellement soigné à l'hôpital universitaire de Zurich. L'Office fédéral de la santé publique a indiqué hier qu'il s'agit d'un homme qui était passager à bord du navire de croisière sur lequel plusieurs cas ont été recensés. Placé en isolement, le patient se trouve dans un état stable. Selon les données à disposition de l'Office fédéral de la santé publique, aucun autre ressortissant suisse ne se trouvait sur le navire parti d'Ushuaia en Argentine le 1er avril. Et de son côté, l'Argentine tente de retracer l'itinéraire de deux passagers néerlandais du navire mort après avoir été touché par l'hantavirus. Pour le ministère argentin de la Santé, l'objectif est de savoir d'où venait le patient zéro. Les autorités ont souligné qu'il n'est pas confirmé que la contagion ait eu lieu en Argentine. Des experts ont aussi rejoint Ushuaia pour capturer et analyser des rongeurs éventuellement porteurs du virus. Des affiches d'un club érotique vaudois font polémique en Valais. C'est surtout le slogan de la campagne. Le désir ne demande pas la permission, il suffit d'un oui, qui a interpellé le collectif féministe valais. Ce dernier dénonce un message sexiste et une invitation au viol. Après plusieurs signalements, les visuels pour le club qui se trouve dans le Chablais vaudois et qui propose notamment des prestations sexuelles tarifées ont été retirés à l'amiable. La Russie appelle les ambassades étrangères à assurer l'évacuation en temps voulu de Kiev. Moscou a lancé ce message destiné au personnel des ambassades avant des frappes de représailles inévitables si l'Ukraine venait à perturber samedi les commémorations de la victoire soviétique sur l'Allemagne nazie en 1945. En parallèle, l'armée russe a poursuivi hier ses attaques contre l'Ukraine qui a instauré de manière unilatérale un cessez-le-feu. En football, le Paris Saint-Germain rejoint Arsenal en finale de la Ligue des Champions. Les joueurs du PSG ont pu se contenter d'un match nul un partout hier soir sur la pelouse du Bayern Munich pour valider leur ticket. Ils avaient remporté le match aller des demi-finales 5-4 la semaine passée devant leur public. Il y aura encore des nuages ce jeudi matin au-dessus du nord de l'arc jurassien avec quelques averses. Dans les autres régions, le soleil fera rapidement son retour avant le développement de cumulus. En pleine, les températures grimperont jusqu'à 18 degrés au meilleur de la journée. Vous écoutez RTS Info, prochain point sur l'actualité à 3h.
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0: 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Il est 3h.
1: Julien Traxel.
2: Donald Trump voit de bonnes chances à ce qu'un accord de paix avec l'Iran aboutisse. Le président américain a fait cette déclaration sur son réseau Truth Social après des discussions qualifiées de très bonnes au cours des 24 dernières heures entre Washington et Téhéran. Le locataire de la Maison Blanche a toutefois maintenu la menace d'une reprise des bombardements si les autorités iraniennes n'acceptent pas cet accord. De son côté, le principal négociateur iranien, Mohammad Bagher Ghalibaf, a estimé que les États-Unis cherchait à obtenir la reddition de l'Iran. Il faut renforcer les contrôles aux frontières à Genève pendant le sommet du G7 prévu en juin à Évian. Le Conseil fédéral a pris cette décision hier, malgré le fait que l'événement se tienne en France. Mais selon le gouvernement, les villes de Genève et Lausanne, ainsi que tout le bassin lémanique, seront exposées à des risques sécuritaires entre le 10 et le 19 juin. Le Conseil d'État genevois a pris acte avec satisfaction de cette décision. Il dévoilera dans une semaine les détails de son dispositif. Le Conseil fédéral ne sait pas si Jeffrey Epstein possédait des biens immobiliers en Suisse. Le gouvernement répondait hier à une interpellation du conseiller national socialiste vaudois Benoît Gaillard. Dans son message, le Conseil fédéral précise qu'il ne peut cependant exclure que de telles acquisitions aient eu lieu. Ces derniers mois, des ramifications suisses du réseau du pédocriminel américain ont été révélées. La justice neuchâteloise a alourdi en appel la condamnation du conférencier et youtubeur franco-algérien Idriss Aberkane. Ce dernier a écopé de 24 mois de prison avec sursis devant la cour pénale du tribunal cantonal. Il a été reconnu coupable de plusieurs actes de gestion déloyale et de faux dans les titres. En première instance, la justice avait condamné Idriss Aberkane à des jours amende avec sursis pour un seul acte de gestion déloyale. Pas encore d'accord commercial entre l'Union européenne et les États-Unis. Si les discussions entre les 27 et le Parlement européen ont progressé en vue d'entériner cette entente, elles n'ont pas encore abouti. Chypre, qui exerce la présidence tournante du Conseil de l'Union européenne, a indiqué vouloir poursuivre cette dynamique positive lors d'une nouvelle séance de négociation avec les eurodéputés le 19 mai. Des frappes israéliennes sur plusieurs localités de la bande de Gaza hier ont fait 6 morts. Ce bilan, qui comprend aussi des blessés, émane de la défense civile du territoire palestinien. En football, Gianni Infantino se défend sur les prix des billets pour la prochaine Coupe du Monde. Le président de la FIFA a notamment souligné que son instance devait s'adapter au marché américain qui autorise la revente de tickets sans plafonnement. La FIFA est sous le feu des critiques en raison des prix des billets pour assister au match du Mondial prévu dès le 11 juin aux États-Unis, au Mexique et au Canada. Il y aura encore des nuages ce jeudi matin au-dessus du nord de l'arc jurassien avec quelques averses. Dans les autres régions, le soleil fera rapidement son retour avant le développement de cumulus suivi de précipitations plus nombreuses sur le Jura et les Préalpes. En plaine, les températures grimperont jusqu'à 18 degrés au meilleur de la journée. Vous écoutez RTS Info, on se retrouve à 4h pour un nouveau point sur l'actualité.
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1: 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Il est 4h.
2: Julien Traxel.
3: Donald Trump s'est à nouveau montré optimiste hier quant à la conclusion d'un accord de paix avec l'Iran. Le président américain a estimé qu'il y avait de bonnes chances d'y parvenir, ce qui a entraîné une chute du pétrole et une flambée des places boursières. Le baril de Brent de la mer du Nord a notamment perdu près de 8% pour tomber à un peu plus de 101$. Sur les marchés asiatiques, à l'heure de l'ouverture ce jeudi, le Nikkei a quant à lui bondi de 4% à la bourse de Tokyo. De son côté, Israël a repris ses frappes hier soir pour la première fois depuis un mois sur la banlieue sud de Beyrouth. Selon une source proche du Hezbollah, un commandant de haut rang du mouvement islamiste libanais a été tué. Il s'agirait du responsable de l'unité d'élite du groupe. De son côté, le premier ministre israélien Benjamin Netanyahou a confirmé une frappe qui visait à neutraliser le commandant de cette unité. D'autres bombardements israéliens sur le sud et l'est du Liban hier ont fait au moins 11 morts. Selon le ministère libanais de la Santé. L'Italie estime les dommages subis à la suite de la tragédie de Crans-Montana à 300 000 euros au moins. Ce montant ne comprend que les dépenses engagées par la protection civile italienne pour venir en aide aux victimes. D'autres frais, ceux d'autres autorités par exemple, ou ceux liés aux soins médicaux prodigués aux blessés, ne sont pas encore pris en compte. L'agence italienne ANSA rapporte que ces coûts seront ajoutés ultérieurement. La lutte contre le moustique-tigre reprend. Avec l'arrivée de la belle saison, les cantons de Vaud et du Valais appellent les particuliers à la vigilance. Dans 80% des cas, l'installation des populations de cet insecte a lieu dans les zones résidentielles. Le moustique-tigre est vecteur de maladies comme la dengue, le zika ou le chikungunya. Il est considéré comme un risque sanitaire potentiel. Des frappes ukrainiennes ont fait 13 blessés cette nuit dans la ville de Bryansk, au sud de la Russie. Le gouverneur local a fait état de tirs qui ont touché des immeubles d'habitation à une centaine de kilomètres de la frontière avec l'Ukraine. Ces bombardements interviennent après que Kiev a dénoncé des attaques russes hier, malgré une trêve proposée de manière unilatérale. De la diversité et des émotions. Telle est la promesse faite hier par les organisateurs des Francomania à Bulle. L'édition 2026 du festival se tiendra du 26 au 29 août. Au programme notamment Sheila, Bertrand Belin ou encore Kerry James. En basket, les Lions de Genève ont remis les compteurs à zéro dans leur demi-finale des play-offs de SB League. Battus par les Star Wings de Bâle lors du premier acte, les champions de Suisse se sont imposés hier soir devant leur public. Ils l'ont emporté 84 à 67 pour égaliser à un partout dans cette série au meilleur des 5 matchs. Il y aura encore des nuages ce jeudi matin au-dessus du nord de l'arc jurassien avec quelques averses. Dans les autres régions, le soleil fera rapidement son retour avant le développement de cumulus suivi de précipitations plus nombreuses sur le Jura et les Préalpes. En pleine, les températures grimperont jusqu'à 18 degrés au meilleur de la journée. 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

0: 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Il est 5h. Julien Traxel.
1: L'Europe se retrouve à nouveau dans le viseur du gouvernement de Donald Trump. Un document sur la stratégie antiterroriste américaine publié hier qualifie le vieux continent d'incubateur de menaces terroristes. Ce rapport définit trois principales menaces contre les États-Unis, les narcoterroristes et les gangs internationaux, les terroristes islamistes historiques et les extrémistes violents de gauche, y compris les anarchistes et les antifascistes. Selon Washington, les politiques actuelles de l'Europe contribue notamment à la prolifération de ces menaces. Une nouvelle manifestation a eu lieu hier à Genève pour protester contre les expulsions de locataires. Des habitants du quartier de la Servette se sont mobilisés pour dénoncer la démolition et la rénovation de plusieurs immeubles. Au bout du Léman, les bras de fer immobiliers se multiplient. À en croire l'ASLOCA, l'association de défense des locataires, une trentaine d'immeubles seraient concernés en ce moment par des congés pour cause de rénovation à Genève. Un homme testé positif au hantavirus est actuellement soigné à l'hôpital universitaire de Zurich. L'Office fédéral de la santé publique a indiqué hier qu'il s'agit d'un homme qui était passager à bord du navire de croisière sur lequel plusieurs cas ont été recensés. Placé en isolement, le patient se trouve dans un état stable. Selon les données à disposition de l'Office fédéral de la santé publique, aucun autre ressortissant suisse ne se trouvait sur le navire parti d'Ushuaia en Argentine le 1er avril. Et pour les personnes toujours à bord de ce paquebot de croisière foyer d'hantavirus, il va encore falloir patienter quelques jours. Le navire MV Ondius, qui a quitté hier le Cap-Vert, est attendu samedi à Tenerife, dans l'archipel espagnol des Canaries. L'évacuation des passagers devrait en revanche débuter lundi, à l'arrivée des avions qui les rapatrieront dans leur pays. Les médias suisses adoptent un code de conduite pour une utilisation responsable de l'intelligence artificielle. Présenté ce jeudi à Lucerne par l'association des éditeurs alémaniques Schweizer Medien, le texte est soutenu par les éditeurs romans et tessinois, mais aussi par les organisations de radio et télévision privées ainsi que par la SSR. Le document s'inspire d'une convention du Conseil de l'Europe. Il vise à renforcer la confiance du public envers cette technologie. En Corée du Sud, l'ancien Premier ministre Han Duck-soo pourra sortir de prison plus vite que prévu. Une cour d'appel sud-coréenne a ramené ce jeudi sa peine à 15 ans d'enfermement pour des faits liés à la tentative de proclamation de la loi martiale par l'ex-président Yoon Suk-yeol en décembre 2024. Han Duck-soo avait écopé de 23 ans de prison en première instance. En football, Imane Benet, devenue championne d'Angleterre hier avec son équipe de Manchester City. La formation de la joueuse valaisanne a décroché ce titre pour la deuxième fois de son histoire. Après le match nul 1 partout concédé par Arsenal à Brighton, les mancuniennes ne peuvent plus être rejointes en tête du championnat. Il y aura encore des nuages ce jeudi matin au-dessus du nord de l'arc jurassien avec quelques averses. Dans les autres régions, le soleil fera rapidement son retour. En pleine, les températures grimperont jusqu'à 18 degrés au meilleur de la journée.
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2: Et pour bien commencer cette nouvelle journée, Dire Straits viendra nous chanter des musiciens du swing. Camilla Jordana, elle nous parlera des boîtes. Shadé d'un crime ou pas d'ailleurs. Alain Souchon lancera des balles. Et Tracy Chapman, elle commence en parlant de la révolution. Talking about a revolution.

Une chanson que l'on retrouve dans le film du même nom, Ma Petite Entreprise, Alain Bachung en 1994. Chanson qui figure aussi sur son album Chatterton. Une nouveauté suisse maintenant, ce jeudi 7 mai, c'est la Schwitzoise Linda Hellis avec River. I think you're right.

Ah, il y en avait des tubes sur l'album C'est déjà ça d'Alain Souchon. Celui-ci en fait partie, chanter, c'est lancer des balles. Bon, chanter, c'est aussi pour faire plaisir, voilà. Une bernoise maintenant, Amaya Glour sur RTS Option Musique avec Forget You. Et puis ensuite, Joseph Kamel.

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Bah oui, et alors, Joseph Kamel en 2022. On va se replonger dans les années 90 maintenant avec Shadé, je vous l'avais annoncé en début d'heure. Voici Is It a Crime ?

Il est question d'eau sur Option Musique ce matin, à l'instant avec l'Helvet Mirazov, Je pleure sur du vent. Bah oui, les larmes, c'est quand même de l'eau. Et puis de l'eau, quand il y en a en grosse quantité, avec du vent aussi, ça fait des vagues sur lesquelles on peut surfer avec les Beach Boys, Surfing USA 1962.

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C'est une découverte proposée par le service de programmation musicale d'RTS Option Musique, cette chanson Peau d'ébène, par celui qui a justement la peau d'ébène, mais qui est né à Bordeaux, et c'est peut-être pour ça qu'il a pris pour pseudonyme Opinard, tout attaché. Peut-être pour d'autres raisons, si on le vous croise un jour en festival, on lui posera la question. Brigitte Bardot, c'est Brigitte Bardot. 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

Sur le soldat rose 2, écrit par Francis Cabrel. Ce conte musical pour enfants qu'Amélia Jordana interprétait les boîtes à l'instant et ce matin pour vous sur Option Musique, où maintenant on va rendre un hommage, enfin plus exactement Mark Knopfler avec son groupe Dire Straits vont rendre un hommage aux musiciens Don Quichon, comme on dit, voilà, les musiciens qui jouent dans des boîtes aux États-Unis, qui deviennent avec Dire Straits en 78 les Sultans of Swing.

Juste après la séparation du groupe Téléphone, Jean-Louis Aubert en solo sur l'album Plâtre et Ciment, juste une illusion. Ça, ce n'est pas une illusion, c'est bien Zurichois qui arrive sur Option Musique, Timothy Jaromir avec Rebound.

Une chanson qui fait toujours quand même quelque chose quand on l'entend sur un prélude de Bach. Morane sur Option Musique, juste avant les informations. Woodkid avec I Love You.

0: 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Il est 6h. Julien Traxel.
1: Le Paris Saint-Germain a rejoint Arsenal en finale de la Ligue des Champions. Les footballeurs du PSG ont pu se contenter d'un match nul un partout hier soir sur la pelouse du Bayern Munich pour valider leur ticket. Ils avaient remporté le match aller des demi-finales 5-4 la semaine passée devant leur public. Sacré l'an dernier, les Parisiens affronteront donc Arsenal le 30 mai à Budapest pour tenter de réaliser le doublé. Donald Trump s'est à nouveau montré optimiste hier quant à la conclusion d'un accord de paix avec l'Iran. Le président américain a estimé qu'il y avait de bonnes chances d'y parvenir, ce qui a entraîné une chute du pétrole et une flambée des places boursières. Le baril de Brent de la mer du Nord a notamment perdu près de 8% pour tomber à un peu plus de 101 $. Dans le même temps, l'Iran a démenti avoir frappé un cargo sud-coréen dans le détroit d'Ormuz. L'ambassade iranienne à Séoul a rejeté toute implication des forces armées de la République islamique dans l'explosion survenue lundi sur un navire qui bat pavillon de la Corée du Sud. De son côté, Israël a repris ses frappes hier soir pour la première fois depuis un mois sur la banlieue sud de Beyrouth. Selon une source proche du Hezbollah, un commandant de haut rang du mouvement islamiste libanais a été tué. Il s'agirait du responsable de l'unité d'élite du groupe. De son côté, le premier ministre israélien Benjamin Netanyahou a confirmé une frappe qui visait à neutraliser le commandant de cette unité. D'autres bombardements israéliens sur le sud et l'est du Liban hier ont fait au moins 11 morts selon le ministère libanais de la Santé. Guy Parmelin a rencontré hier à Rome le pape Léon XIV. Les échanges entre le président de la Confédération et le souverain pontife ont porté sur les relations bilatérales entre la Suisse et le Vatican, ainsi que sur les conflits en Ukraine et au Moyen-Orient. Les deux hommes ont ensuite assisté à la cérémonie de prestation de serment de 28 nouveaux gardes suisses. Il faut renforcer les contrôles aux frontières à Genève pendant le sommet du G7 prévu en juin à Évian. Le Conseil fédéral a pris cette décision hier malgré le fait que l'événement se tienne en France. Mais selon le gouvernement, les villes de Genève et Lausanne ainsi que tout le bassin lémanique seront exposées à des risques sécuritaires entre le 10 et le 19 juin. Le Conseil d'État genevois a pris acte avec satisfaction de cette décision. Les villes romandes sont à la traîne, selon un classement dévoilé ce jeudi par ProVélo. Parmi les domaines qui posent problème, la sécurité est particulièrement mal notée. Fribourg fait toutefois figure d'exception avec la meilleure progression obtenue depuis 2009. Les localités genevoises de Mérin et Vernier complètent le podium romand. Il y aura encore des nuages ce matin au-dessus du nord de l'arc jurassien avec quelques averses. Dans les autres régions, le soleil fera rapidement son retour avant le développement de cumulus suivi de précipitations plus nombreuses sur le Jura et les Préalpes. En plaine, les températures grimperont jusqu'à 18 degrés au meilleur de la journée.
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2: On ne sait pas encore où nous emmènera tout à l'heure Philippe Robin avec option surprise à 6h30. Ce que vous propose Étienne Dao tout de suite, en revanche, ça on le sait, c'est un week-end à Rome.

On était bien en Italie après le week-end à Rome d'Étienne Dao. Cette nouveauté sur Option Musique, Fulminacci qui interprète Stupida Sfortuna. Bon, allez, on arrête avec l'Italie. On remonte, hop là, au nord de l'Europe, en Belgique, pour écouter Stromae, formidable. Formidable.

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Un bon vieux tube des années 70 chic avec Good Time. Et sur RTS Option Musique, on va faire encore plus fort, remonter dans la décennie précédente, en 1963, où Sacha Distel sortait Loin de toi.

de bonnes ondes ce matin sur Option Musique avec la jeune voix Clem Cohen et photo de groupe. Bon là c'est peut-être un petit peu plus triste, quoique c'est quand même dansant. Oui, il est toujours très smart, Alain Chamfort, la fièvre dans le sang. N'oubliez pas, à 6h30, Option Surprise.

0: En nouveauté, l'Helvète Victoria Dell avec Cash Co. À venir, une chanson Feel Good qui s'appelle d'ailleurs Feel Good, c'est Julien Granel. Mais tout de suite, à 6h30, c'est Philippe Robin.
1: Certains artistes ont dans leur répertoire des chansons absolument incontournables. Vous savez, le genre de chansons qu'ils doivent absolument interpréter sur scène à chaque concert, sous peine de réclamation de la part de leurs fans. Rock Voisine est dans ce cas. Rock Voisine, en 1989, apparaissait sur la scène francophone, en Europe surtout, il était déjà connu au Québec. Il apparaissait avec une très jolie chanson, une tendre chanson romantique à souhait qui s'appelle Hélène. Et Rock Voisine, depuis cette époque-là, est obligé à chaque fois qu'il est sur scène d'interpréter Hélène. Le public demande cette chanson, veut cette chanson. Mais pour les artistes, et on les comprend, ça peut être un peu lassant d'interpréter toujours le même titre sur le même rythme. Alors Rock Voisine, il a trouvé une combine. Il interprète Hélène tout à fait différemment sur scène. Et si vous ne l'avez jamais vu en concert, vous allez entendre pour la première fois sur Option Musique aujourd'hui la version qu'il aime bien interpréter sur scène. Une version un peu plus rythmée d'Hélène, un peu plus longue aussi. Et une chanson dans laquelle vient se glisser une autre chanson comme une invitée surprise. Dans la surprise qu'on vous fait aujourd'hui sur Option Musique. Voici Hélène en concert avec Rock Voisine.

Rock voisine avec son immense tube de 1989, Hélène, chanson un peu plus rythmée, un peu plus musclée, dans cette version qu'il interprète régulièrement sur scène et que vous avez peut-être entendu pour la première fois aujourd'hui sur Option Musique.

quand on pense quand même que sur le même album, il a sorti Let's Dance et China Girls. David Bowie, avec une bonne année, l'année 1983. Bon, là, on espère, nous, toute l'équipe d'RTS Option Musique, que 2026 sera aussi une bonne année pour ce duo vaudois Polygone, qui sort, et c'est pour ça que c'est en nouveauté sur notre chaîne, Oublier Quelqu'un.

Chanson écrite par Paul Anka et chantée par Tom Jones, She's a Lady, à l'instant sur Option Musique à 7h. Les informations, après ce sera encore un matin avec Marie Crevoisier, et avant les informations, le nouveau monde de William Scheller, et tout de suite le duo Brigitte en 2017 avec Sauver ma peau. Très belle journée, très bon jeudi.

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1: Sandra Viscardi.
2: Le MV Ondius navigue vers Tenerife dans les Canaries. Le navire où ont été détectés des cas d'antivirus en Inde y accostera samedi, malgré l'opposition des autorités de l'archipel espagnol. Les passagers et membres d'équipage seront évacués à partir de lundi, rapatriés dans leur pays par des vols spéciaux. À cette heure, un couple qui a navigué sur ce paquebot est à l'isolement à Zurich. L'homme est hospitalisé, son état est stable. Mais Valentin Jordil, est-ce que d'autres cas sont possibles en Suisse ?
3: L'apparition d'autres cas est peu probable selon l'Office fédéral de la santé publique. Premier élément, l'homme hospitalisé à Zurich avait embarqué le 1er avril à Ushuaia en Argentine et quitté le navire 3 semaines plus tard à Sainte-Hélène, soit avant la mise en quarantaine du bateau au large du Cap-Vert. Autre point, l'homme aurait pris l'avion pour rentrer en Suisse alors qu'il ne présentait pas encore de symptômes. Selon l'OFSP, le risque pour les autres passagers est donc faible. Ce n'est qu'après l'apparition de symptômes qu'il s'est rendu à l'hôpital universitaire de Zurich après avoir consulté son médecin de famille par téléphone. Une prise en charge rapide qui a permis de limiter les risques selon les autorités et il est pris en charge actuellement dans un cadre médical strictement isolé. Son épouse, également présente sur la croisière, n'a aucun symptôme. Elle s'est isolée d'elle-même et reste à ce stade le seul cas contact identifié selon le canton de Zurich et aucun autre Suisse ne se trouvait à bord du navire. Enfin, en Suisse, les cas d'antivirus restent très rares, entre 0 et 6 par an, le plus souvent importés.
2: Et l'Argentine cherche à retrouver le patient zéro, elle a dépêché des spécialistes à Ushuaia, d'où le bateau avait appareillé. Mais cela pourrait être difficile car le couple néerlandais qui est décédé avait voyagé en Argentine, en Chili, au Chili et en Uruguay avant d'embarquer. Le canton de Genève estime avoir été entendu à Berne. Les frontières entre la Suisse et la France pourront être partiellement fermées pendant le G7. Décision du Conseil fédéral, cela permettra à Genève de renforcer les contrôles aux frontières pendant le sommet d'Évian. Les autorités cantonales doivent maintenant décider comment elles appliqueront la mesure. Alors les frontaliers attendent avec appréhension ces décisions. René de l'Église, président du groupement transfrontalier européen, a plusieurs demandes pour les autorités genevoises.
4: Qu'elles passent aux mesures concrètes extrêmement rapidement sur comment la frontière sera fermée ou ouverte, qui aura le droit de la franchir, selon quelles modalités, et qu'elles pensent à quelles seront les entreprises qui ont besoin de travailleurs absolument nécessaires. Je pense entre autres aux établissements de santé et à l'hôpital ou à d'autres fonctions. Il y a les gendarmes aussi. Et puis ensuite, pour ceux qui seraient éventuellement empêchés d'aller au travail, quelles seront les modalités d'indemnisation? Et puis comment va s'organiser le contrôle à la frontière pour que les gens ne passent pas 3 heures ou 4 heures pour franchir la frontière?
2: René de l'Église avec Anouk Pernet. Après une période de calme relatif, la banlieue sud de Beyrouth, visée hier soir par une frappe israélienne, un commandant de haut rang du Hezbollah a été tué. Dans le sud et l'est du Liban, 11 personnes sont mortes dans d'autres frappes israéliennes. C'est une rencontre sous haute tension. Le chef de la diplomatie américaine, Marco Rubio, est attendu au Vatican aujourd'hui. Il va s'entretenir avec le pape Léon XIV et le cardinal Pietro Parolin. Cette visite intervient après une nouvelle attaque de Donald Trump. Il accuse le pape de mettre les catholiques en danger en ne soutenant pas la guerre en Iran. L'objectif du jour est donc d'apaiser les tensions entre Washington et le Saint-Siège. Mais Vincent Stöcklin, que peut-on attendre de cette rencontre ?
5: Officiellement, Washington présente la tournée de Marco Rubio en Italie et au Saint-Siège comme un moyen de renforcer le dialogue. En réalité, ce voyage prend place à la veille du premier anniversaire du pontificat de Léon XIV, le premier pape américain de l'histoire. Et cette rencontre intervient surtout après de nouvelles attaques de Donald Trump contre le souverain pontife. C'est déjà la 3e fois en un an que Marco Rubio se rend en Italie ou au Vatican, signe de l'importance de ce canal pour la Maison-Blanche. L'émissaire américain, catholique, pratiquant et fils d'immigrés cubains, vient en pompier sur 3 dossiers. La guerre contre l'Iran, que le pape condamne au nom du droit humanitaire, Cuba, où Washington voudrait pouvoir miser sur le poids diplomatique du Vatican, et les migrants, où le pape reste dans la ligne très critique de son prédécesseur. Mais Léon XIV a dessiné des lignes rouges et il n'entend pas les négocier. L'émissaire américain ne vient donc pas présenter des excuses au nom de Trump, mais tenter un dégel qui pourrait rester surtout symbolique alors que la Maison-Blanche continue d'attaquer publiquement le premier pape américain. Vincent Stöcklin, RTS, Rome.
2: Léon XIV qui hier soir a assisté à la prestation de serment des nouveaux gardes suisses. Le pape avait en matinée rencontré Guy Parmelin, le président de la Confédération, qui a aussi été présent à la cérémonie de la garde. Pour la deuxième année consécutive, le PSG jouera la finale de la Ligue des champions de football. Les Parisiens qualifiés hier soir, malgré leur match nul un partout à Munich contre le Bayern. Joël Robert, c'est leur victoire 5-4 au match aller qui leur assure la qualification.
0: Paris a rapidement mené au score dans ce match retour. Dembélé a ouvert la marque à la 3e minute, servi par Kvaratskhelia. Une action rapide, limpide et magnifiquement conclue par le ballon d'or Ousmane Dembélé. Le Bayern, en fait, n'a jamais pu recoller au score. Paris, en effet, s'est montré solide, bien organisé, n'a laissé que très peu d'espace à une équipe munichoise, parfois empruntée dans ses offensives. Harry Kane, à la 94e, a pu égaliser un partout. Le 55e but de la saison de l'attaquant anglais arrive pourtant bien trop tard pour que le Bayern parvienne à renverser la situation. Paris tient sa finale et défendra donc son titre contre Arsenal le 30 mai prochain. L'équipe de Luis Enrique s'est montrée encore une fois très convaincante et abordera cette partie en pleine confiance et surtout dans l'habit du favori.
2: Une finale qui aura lieu à Budapest. Le soleil fait son grand retour aujourd'hui après quelques averses encore ce matin sur le nord, puis cet après-midi en montagne. Retour de la douceur aussi avec 18 degrés en moyenne, 21 en Valais, de la bise aussi. Il fera beau demain avec des cumulus sur les crêtes et quelques orages possibles.
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7: Certaines personnes sont du matin et d'autres sont du soir. On connaît cette grande théorie vérifiée des oiseaux de jour et oiseaux de nuit. Mais une grande question se pose. Qu'est-ce qu'il se passerait si le matin n'était pas du matin? Ah, vous ne l'aviez pas vu venir, celle-là. Mais heureusement pour nous, pas besoin de s'apesantir sur ce possible mélodrame, puisque le matin a le pied marin, ou le pied matin, c'est comme vous préférez. Bienvenue pour ces 3 heures d'émission, ces 3 heures de matinale en notre compagnie. Merci de nous écouter. Bienvenue aussi à Jason Mraz, qui nous accueille pour ouvrir ce chapitre, Make Love.

Jason Mraz, Make Love sur RTS Option Musique. Et tiens, et si on s'offrait une petite ambiance musicale pour vous annoncer le sommaire de cette émission? Je dis on s'offrait comme si on allait le chercher sur un étal et qu'on devait passer à la caisse, mais pas du tout! Pas du tout, la voici, cette ambiance musicale. Alors que va-t-il se passer durant cette première heure d'émission? Rendez-vous habituel à 7h15, la vie des autres. On s'en va dans les régions pour voir ce qu'il se passe chez le voisin. Eh bien le voisin aujourd'hui habite à Nyon et on va parler d'un canard. D'une canne, plus précisément. Ne vous inquiétez pas. Oui, on va parler animaux, mais ça va être très sympathique. 7h30 ensuite, météo des régions. Cette fois-ci, on partira direction le canton de Fribourg. On ne sait pas encore exactement quel lieu on va choisir un peu au hasard sur la carte. Donc si vous avez envie de nous guider, être plus précis, eh bien n'hésitez pas à nous le dire au 076 400 22 77. On fera la météo du lieu. Ensuite, 7h40, on va laisser le temps à Philippe Robin de s'installer dans nos studios pour venir nous annoncer l'anecdote musicale du jour. Il choisit un titre et il nous en révèle les secrets. Aujourd'hui, c'est un morceau de téléphone qui passe à la moulinette de ses souvenirs. Philippe Robin nous raconte tout dans Culture P, ça sera à 7h40. Et puis 7h50, à juste titre, le rendez-vous de la matinale avec Cassien Bray. Il vient dans la rue à votre rencontre pour vous présenter la thématique de la semaine et vous questionner à propos de cette thématique. Cette semaine, notre thème, c'est les enterrements. Bah oui, la semaine dernière, c'était les mariages. Cette semaine, les enterrements. On est à l'affût des grands moments de la vie. Si vous avez envie de réagir à ce thème des enterrements et surtout nous proposer la musique qui va avec, n'hésitez pas à nous écrire au 076 400 22 77, message WhatsApp ou SMS. On rassemble vos histoires, on rassemble aussi vos musiques, vos choix musicaux et on en diffuse quelques-uns aux alentours de 8h40. Mais pour l'instant, on ne fait que passer notre route. Mais pas n'importe comment. On passe cette route en compagnie de Maxime Le Forestier, que voici pour nous accompagner.

0: cœur de Nyon, sous les fleurs d'un bac installé au bord du Léman, une canne couve ses œufs. Elle s'est installée dans un petit nid douillet. Oui, tout le monde peut la voir, mais apparemment ça ne semble pas la déranger plus que ça. Selon la chef de projet au service de l'environnement de la ville, ça fait 3 ans de suite que cette canne colver décide de s'installer dans le coin. Bah oui, plus tellement de place, il manque des rives naturelles sur les bords du lac pour les canards, alors il s'installe dans le matériel urbain, quoi de plus normal. Revenons à notre canne. Si elle se pose dans ce bac à fleurs, jamais le même, c'est qu'elle s'y sent bien et c'est le principal. Autre condition importante, le bac est au bord du lac, ce qui est un élément crucial pour les canards parce que, le saviez-vous, après 12 heures de vie, les canetons vont sauter de leur nid pour rejoindre le Léman pour y vivre avec leur maman. Conclusion, il faut que le lieu soit proche du lac, ce qui est le cas ici pour ce bac à fleurs. Le nid est protégé par des filets pour éviter que les curieux viennent embêter la canne, mais on peut quand même jeter un œil en passant, en restant calme bien sûr pour ne pas l'effrayer. Ça fait 15 jours que cette canne niche dans le pot de fleurs, une situation qui devrait durer encore une ou deux semaines, et puis après elle pliera bagage avec ses canetons pour entamer la marche des canards, direction le lac.
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0: D'abord, la mélancolie raffinée de Mitski sur I'll Change For You. C'est sorti au début de l'année. Et puis ensuite, on a mal fermé la fenêtre. Bah oui, c'est forcément ce qui s'est passé pour que s'infiltre cette chanson d'Isabelle Adjani et Gaëtan Roussel, Les Courants d'air.
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0: Sur l'axe Lucerne-Chiasso, le tunnel du Gothard est fermé dans les deux sens en raison d'un poids lourd en panne. Voici venir notre artiste radar de ce mois de mai, Tess Giordano. C'est true.

Artiste radar de ce mois de mai, Tess Giordano avec son titre See Through. Tess Giordano qui a déjà été notre invitée dans le bureau des titres. Dans la matinale, c'est une séquence que l'on vous propose à 9h15 pour découvrir la musique des artistes suisses, celle qu'ils fabriquent et celle qui les inspire. Tess Giordano, son entretien avec Edith Mathey est bien sûr à retrouver sur le Play RTS. Mais c'est la météo des régions qui arrive à 7h32 avec un poil de retard. La météo des régions qui s'en va faire un tour dans la Sarine ce matin, canton de Fribourg donc, et plus précisément Grolet. Donc on est à Grolet, enfin on n'y est pas physiquement, on y est météorologiquement parlant. À Grolet donc, des nuages ce matin et de faibles pluies. Le temps va ensuite se transformer en temps en partie ensoleillé avec des passages nuageux parfois denses. Et puis cet après-midi, un poil plus de soleil et un poil moins de nuages. Température maximum à Grolet aujourd'hui, 16 degrés.

0: Marguerite est tout pour moi.
1: Marguerite Richard Cochiante. On va maintenant écouter Choumatchoviek, c'est un groupe alémanique qui mixe habilement le hip-hop et les fanfares balkaniques. On va les écouter avec leur titre Bouge ton cœur. C'est une chanson qui va pile laisser le temps à Philippe Robin de s'installer dans les studios puisqu'il arrive pour sa chronique Culture P qui arrive donc juste après ce Bouge ton cœur. Choumatchoviek,

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1: Bienvenue dans votre matinale. Bon, ça c'est quelque chose qu'on vous dit déjà depuis quelques temps ce matin, mais là on vous accueille une nouvelle fois parce qu'il y a un nouvel intervenant qui vient d'arriver dans notre studio, c'est Philippe Robin.
2: Un petit jeune qui vient d'arriver.
1: Bonjour Philippe.
2: Bonjour Marie, comment ça va?
1: Bah écoutez, je vais très bien, et bon, vous-même?
2: Parfait, parfait, on va écouter de la musique et j'ai encore une histoire à vous raconter ce matin. Je vous emmène en 1984 avec le groupe Téléphone. Alors ça, c'est un groupe qui s'est créé en 1976, qui a eu du succès à partir du premier album 1977 et qui malheureusement s'est séparé en 1986. Donc on parle du groupe Téléphone comme l'un des plus grands groupes de rock en France, ce qui est vrai, mais la carrière est courte.
1: Et une carrière presque entretillée finalement.
2: C'est ça, 10 ans. Et à partir de 1984, les choses commencent à se gâter un petit peu, je vous explique. La chanson dont on va parler s'appelle « Un autre monde ». Alors c'est une chanson assez particulière parce qu'elle commence tout doucement comme ça, et puis tout d'un coup il y a un gros coup de batterie, paf, paf, et boum, ça démarre. Chanson gaie, chanson joyeuse, on est content quand on entend ça. On danse, on chante.
1: Mais oui, un autre monde, voyons.
2: Exactement, mais c'est pas un autre monde que cherchait Jean-Louis Aubert à ce moment-là. Il cherchait pas un autre monde idéaliste, il cherchait un autre monde pour lui-même, parce qu'il était malade.
1: Et une façon de s'évader.
2: Voilà, il était dans une dépression profonde à ce moment-là, Jean-Louis Aubert, plus une infection rénale qui arrangeait pas les choses, et il était alité. Et d'ailleurs, dans la chanson, à un moment, il dit « Je suis alité ». Il est en train de chercher une nouvelle réalité, il est en train d'imaginer une nouvelle vie pour lui, parce que ça ne va plus au sein du groupe. Le groupe commence déjà à se séparer en deux parties, il y a Richard Kolinka et Jean-Louis Aubert qui sont très copains d'un côté, et puis il y a Bertignac et Corinne Marieno, la bassiste, qui eux sont de leur côté. Jean-Louis Aubert souffre vraiment de cette dépression, souffre de la solitude, et il écrit cette chanson. Je vous cite quelques mots. « Je dormais à poings fermés, je ne voyais plus en pied, je rêvais réalité, ma réalité. » Cette chanson donc a été créée, mais il fallait ensuite la mettre en évidence. Alors le groupe qui avait un album à enregistrer, parce que vous savez ce que c'est, il y a des contrats avec les maisons de disques, on doit enregistrer un album parce qu'on a un contrat qui exige ça. Le groupe va se dire il faut qu'on confie cette chanson à quelqu'un d'autre. Nous, les quatre, on va pas s'entendre sur la production de cette chanson. Il faut qu'on aille chercher quelqu'un qui ait un regard extérieur.
1: Il faut quand même avoir de la lucidité pour admettre ça.
2: Ouais, c'est pas facile. Hein. On confie vraiment son bébé à quelqu'un d'autre et ce quelqu'un d'autre va l'habiller en quelque sorte. C'est Glyn Johns. C'est un producteur anglais qui avait travaillé avec les Beatles, avec les Stones, avec les Who, avec Linda Ronstadt aux États-Unis, Eric Clapton. Enfin bref, c'est un grand monsieur de la musique qui a dit « je vais m'occuper de tout ça » et il a mis en évidence cette chanson. Et c'est peut-être grâce à lui d'ailleurs que cette chanson a pris une certaine couleur, que le groupe Téléphone, sur cet album-là, a pris vraiment une dimension plus forte encore que sur les albums précédents. L'album précédent, c'était en 82, il s'appelait « Dure limite ». On se souvient de quelques chansons, mais c'est pas aussi fort que ça. Et puis, il y a une deuxième chose qui vient soutenir cette chanson-là, c'est le clip vidéo. Le clip vidéo réalisé par Jean-Baptiste Mondino, réalisateur très très populaire dans les années 80, qui va mettre cette chanson en évidence. Mais ça va être le début de la fin. Parce qu'à partir de 86,
1: le groupe se délite.
2: Oui, les tensions vont être de plus en plus évidentes jusqu'à ce que Jean-Louis Aubert sorte une chanson qui s'appelle « Le jour s'est levé », chanson au piano.
3: Le jour s'est levé.
2: Qui est pratiquement déjà le début de la carrière solo de Jean-Louis Aubert. Et les autres vont dire non, alors là on ne suit plus. On ne suit plus, c'est plus possible. Et le groupe se sépare. Voici Un autre monde, 1984, chanson finalement assez triste, même si elle est gaie musicalement.

0: Boom Boom Barbie, la vaudoise Mary J, qui est annoncée dans de nombreux festivals cet été, entre autres Paléo, l'Estival Open Air. Les artistes suisses qui ont le vent en poupe cette année, et on le prouve en parlant d'un autre festival, ça sera à 9h30. On va parler des Francomania à Bulle dans Flash Music. Les Francomania qui ont sorti leur très belle programmation hier, et puis on sera avec un des coprogrammateurs du festival pour disserter du sujet. Bon, revenons à nos moutons qui sont à juste titre.
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0: Aujourd'hui, on sort les habits noirs, ou en tout cas sobres, parce qu'il est temps d'assister à un enterrement. Alors les enterrements, c'est notre thème de la semaine dans la matinale, et Cassien Bray est venu à votre rencontre pour vous en parler. C'est Pierre qui est à son micro, et c'est lui qui choisit la musique.
2: Ne me quitte pas, comme ça, ça va, les gens penseront à moi, et c'est vrai que je l'ai entendu une fois des funérailles d'une personne que je connaissais, ça m'a marqué, je me dis, bah, pourquoi pas revivre ce moment-là.
3: C'est une chanson d'amour au départ.
2: Oui, c'est une chanson d'amour, mais après c'est parce qu'on s'en va que l'amour est fini. Même si on n'est plus sur Terre, l'amour reste présent.
3: Et vous l'avez déjà entendu aux funérailles de quelqu'un? Vous avez ressenti quoi quand vous l'avez entendu?
2: Moi, j'ai ressenti de l'amour pour cette personne, ça m'a fait penser à lui, au bon moment avec qui j'ai passé avec lui. Ça m'a touché.
3: Pour vous, donc, ce serait plutôt une chanson triste?
2: Pas forcément triste, parce que bon, c'est parce que la personne n'est plus là, c'est un triste sur le moment, mais après on se rappelle aussi les bons moments qu'on a vécu. Moi, je m'arrête pas le fait qu'elle soit juste plus là aujourd'hui, quoi.
3: Donc, cette chanson de Brel, ça irait parfaitement bien.
2: Moi, je pense que ça pourrait aller avec moi. Peut-être pas avec tout le monde, mais avec moi, ça pourrait, pourquoi pas, oui.
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1: C'est Pierre qui travaille en milieu hospitalier qui a choisi ce « Ne me quitte pas » de Jacques Brel. Et vous, vous choisissez quoi? Vos réponses au 076 401 22 77, toujours sur la thématique de l'enterrement.
2: C'est la fin.

0: Du disco peut-être que nous chante ici Juliette Armanet, mais surtout la dernière chanson de cette première heure d'émission.
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0: Voici les infos, il est tout juste 8h.
3: Sandra Viscardi.
4: Le navire de croisière MV Ondu, sur lequel plusieurs cas de hantavirus ont été détectés, accostera bien aux Canaries sur l'île de Tenerife en Espagne. Immobilisé au Cap-Vert depuis quelques jours, il a repris sa route hier. Le gouvernement espagnol l'a reconfirmé. Valérie de Mont, malgré l'opposition du président de la région qui a tenté de s'opposer à l'arrivée prochaine de ce bateau.
5: Depuis mardi, la polémique bat son plein entre le gouvernement régional des Canaries et le pouvoir central. Malgré tout, le navire de croisière devrait accoster cette fin de semaine à Tenerife. Trois passagers infectés et une autre personne asymptomatique, mais identifiée comme cas contact, ont déjà été évacués mercredi vers l'Europe. C'est donc un bateau avec des passagers pour l'instant asymptomatiques qui va donc arriver à Tenerife en Espagne, vraisemblablement samedi ou dimanche. Une situation que le président de la région des Canaries, très touristique, voulait justement absolument éviter. Il ne comprend pas pourquoi les passagers ne sont pas rapatriés directement depuis le Cap-Vert et regrette le manque d'informations et de collaboration du gouvernement central. Madrid évite d'entrer en polémique et rétorque que l'option des Canaries a été sollicitée par l'Organisation mondiale de la santé, mais le gouvernement a tout de même pris soin de choisir un port de Tenerife avec très peu de trafic maritime situé à une quinzaine de minutes de l'aéroport sud de l'île. Une fois arrivés sur place, les passagers seront évacués dans leurs pays respectifs, sauf si leur état de santé l'empêche. Valérie Demont, RTS, Madrid.
4: Et un passager du navire est soigné à Zurich à l'isolement. Son épouse, qui ne présente aucun symptôme, s'est isolée spontanément. Il n'y a pas de risque de contagion, selon l'Office fédéral de la santé publique. Moscou dit avoir détruit 347 drones ukrainiens cette nuit. Une réponse de Kiev à l'attaque russe de mardi soir, alors que l'Ukraine avait décrété un cessez-le-feu unilatéral. À l'heure où l'aviation se serre la ceinture, cette annonce de la compagnie aérienne Delta. À partir du 19 mai prochain, le service de boissons et de collations sera supprimé sur les vols courts. La nouvelle a suscité de fortes réactions sur les réseaux sociaux. Katia Cher, beaucoup ont vu dans cette diminution des services une nouvelle mesure d'économie des compagnies aériennes.
6: Le service zéro, c'est ainsi que les internautes décrivent le changement annoncé par Delta. Pourtant, d'autres compagnies, comme United Airlines par exemple, appliquent déjà de telles restrictions. Mais la décision de Delta tombe à l'heure où les mesures d'économie se multiplient face à l'envolée des prix du kérosène, à commencer par les annulations de vols. Ainsi, selon Cirium, qui analyse les données aéronautiques, les compagnies aériennes ont supprimé plus de 9 millions de sièges pour cet été, donc du 1er juin au 30 septembre. Et rien que pour le mois de mai, on estime que 2 millions de sièges ont déjà été supprimés, soit en réduisant la taille des avions utilisés, soit en annulant certaines correspondances, comme l'ont fait en tête Lufthansa, Turkish, Air China, United et American Airlines. Autre mesure d'économie, la surtaxe sur le billet, on peut citer Air France notamment, ou sur le bagage, comme l'applique American Airlines par exemple, des mesures auxquelles, on peut le souligner, Swiss ne recourt pas ou pas encore.
4: À Paris, en vélo, on dépasse les autos, dit la chanson. Eh bien, en Suisse, c'est à Winterthur qu'on roule le mieux en deux roues, dans les grandes villes, à Könitz dans les moyennes et à Berthou dans les petites. Que des villes anémaniques au firmament du classement des prix vélo-villes de Provélo. Alors, où sont les villes romandes? Eh bien, elles sont loin derrière, sauf Fribourg qui progresse, suivi de Neuchâtel. Mais Genève a perdu deux rangs et n'est plus dans la liste des grandes villes. Les centres-villes de notre pays en pleine transformation, croire l'étude publiée ce matin par Wurstpartner dans son IMO Monitoring. L'analyse y montre l'évolution des surfaces de vente et des loyers commerciaux. Les grandes enseignes, notamment dans l'habillement, perdent du terrain. Elles laissent progressivement place à des commerces de proximité, à la restauration et à des services. Une mutation déjà visible, explique Corinne Dubois, économiste chez Wurstpartner.
7: Par exemple, en regardant l'évolution simplement du nombre d'établissements dans différents secteurs, on observe par exemple que les commerces de détail dans le secteur non alimentaire en Suisse, ils ont baissé d'environ 10% sur les 10 dernières années et que parallèlement, les enseignes qui proposent plutôt du service ont augmenté fortement de 33% sur 10 ans. Donc on a beaucoup plus, par exemple, de centres de physiothérapie, de centres de fitness, de salons de coiffure ou encore de garderie, par exemple. Donc toutes ces structures qui proposent du service ont vraiment augmenté aux dépens un peu du magasin classique.
4: Corinne Dubois avec Cynthia Racine. La saison estivale de la compagnie de navigation des lacs de Neuchâtel et Morat repoussée d'un mois car la tempête ne faiblit pas. Un audit commandé par les cantons de Neuchâtel-Vaud et Fribourg montre que le personnel navigant et l'encadrement ne s'entendent plus. Une refonte profonde de la culture managériale est nécessaire alors que le directeur actuel est en congé maladie. Théo Jeannet a demandé au président du conseil d'administration de la LNM, Alain Ribaud, comment on en est arrivé là.
1: Tout est lié. Quand les choses sont compliquées du point de vue des finances, qu'elles sont compliquées sous l'angle de l'état des bateaux qui auraient dû bénéficier d'un meilleur entretien au fil des ans, il y a évidemment une crise de confiance qui fait partie quelque part de ce contexte. C'est ce qu'on appelle une spirale négative et c'est celle-là qu'on veut inverser et transformer en spirale positive. On a au fond tout pour bien faire. Si ce n'est peut-être, et c'est le chaînon manquant, un peu d'argent pour une grosse rénovation des vieux bateaux dont on dispose aujourd'hui.
4: La finale de la Ligue des champions de football le 30 mai à Budapest opposera donc Arsenal au PSG. Les Parisiens qualifiés hier aux dépens du Bayern Munich. Quelques nuages et gouttes traînent encore dans l'arc jurassien ce matin. Soleil ailleurs. Des cumulus bourgeonneront cet après-midi sur les crêtes avec des averses sur le nord du plateau, le Jura et les Préalpes. 18 degrés jusqu'à 20 en Valais, beau demain avant des orages sur le Jura et les Préalpes.
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0: Pas besoin de laisser tomber par inadvertance fortuite les légumes sous la table pour que le chien familial ripolline le sol avec sa langue. Non, pas besoin puisque pas de légumes verts pour vous ce matin, mais bien de la musique qui vous accompagne. C'est nettement plus agréable. On a ce qu'il vous faut pour passer un bon matin. On va commencer avec Louane et ses ecchymoses. C'est au pluriel. Bienvenue si vous êtes dans la rejoignade. Enfin, si vous nous rejoignez, bien sûr.
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Louane avec Ekimos dans un instant, on écoute Billy Joel avec Pianoman, mais d'abord, ambiance musicale. Pour vous dire ce qu'il va se passer dans la suite de cette émission, dans quelques minutes, on retrouve la Cité de la Pop qui nous parle d'un certain Popoff. On ne vous en dit pas plus, mais Popoff a été important pour tout ce qui est lorsqu'on parle de radio, tout simplement. On va le laisser arriver dans quelques minutes, et puis pour la suite, bien sûr, 8h30, le jeu. Option jeu, on ne connaît pas. Le jeu, puisqu'on le tire au sort avec le participant ou la participante, mais on connaît le cadeau. Enfin, on le connaît si je me dépêche d'aller vérifier ce que c'est ce matin. Voilà. Ce matin, vous pouvez gagner une batterie portable. Ça vous intéresse? Vous rêvez de gagner cette batterie portable? Eh bien, restez avec nous et appelez-nous un peu avant 8h30. On vous rappellera bien sûr le numéro à ce moment-là. 8h40, on continue de dérouler le thème de cette semaine qui est l'enterrement. Qu'avez-vous envie d'écouter à votre enterrement comme musique? Vous faites vos choix au 076 401 22 77. Et oui, la semaine dernière, on parlait mariage, cette semaine, c'est les enterrements. On va faire tous les grands moments de la vie, c'est normal. Donc 8h40, on diffuse vos choix. On a déjà reçu énormément de messages et de propositions musicales. On ne va pas pouvoir tout diffuser, on va faire une sélection. Et puis on en diffusera encore évidemment demain, puisque la thématique de la matinale est hebdomadaire. Enfin, voilà, c'est ce qu'on vous annonce comme programme. Et puis bien sûr, de la musique qui vous accueille, qui vous cueille, comme ce Pianoman, signé Billy Joel.

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0: Le 7 mai 1895, Alexander Popov présente son récepteur à la Société russe de physique et de chimie de Saint-Pétersbourg.
2: C'est quoi ça ?
0: Ben, on ne sait pas vraiment. Enfin oui, on sait ce que ça a donné, mais comme pour n'importe quelle invention, l'histoire est plus complexe qu'elle n'y paraît. Quand Popov se met au travail, lorsqu'il se colle à l'établi, c'est dans l'idée de créer un instrument pour détecter la foudre.
3: Chapeau anti-puce, anti-pou, anti-titane.
0: Le chapeau anti-titane, c'est super. Et c'est pas qu'on est contre la météo. En réalité, on trouve même ça essentiel. Mais Popov, lui, laisse son travail divaguer quelque peu. Il ne va finalement pas uniquement se concentrer sur la météo, mais plutôt sur les ondes. Bon, si on touche un peu le domaine, on sait que les étincelles de la foudre ne sont pas si loin que ça des ondes radio.
4: Non mais attendez, c'est n'importe quoi !
0: Si, si, on vous assure. Mais comme sur notre front, il n'y a pas marqué expert, on va s'arrêter là. Ce dont on est certain, c'est qu'Alexander Popov présente son récepteur en 1895. Et avec ce récepteur, il démontre comment détecter les signaux d'un émetteur à étincelles.
5: Regardez ce que j'ai créé ! Ouais, j'ai fait du feu !
0: Pas de feu ici. Depuis sa présentation, Alexander Popov est considéré dans la plupart des pays de l'Europe de l'Est comme un des pionniers de la radio. Oui, mais rien ne prouve que ce jour de 1895, Popov ait réussi à capter un signal clair.
6: Rien compris, moi.
0: Ben en fait, c'est tout simple. La radio, comme toute autre invention, n'est pas tombée comme ça toute cuite du cerveau d'un inventeur. Il faut souvent des années de tests, de bidouillages, de réflexions et de découvertes dans d'autres domaines proches pour trouver l'invention finale.
7: Vous êtes très précis.
0: Ben, pas tant que ça. On a toujours l'impression que les inventions sont, comme par hasard, sur le point d'être inventées à des endroits différents dans le monde. On pense souvent au plagiat, mais non, c'est juste que des inventeurs sont sur le fil pendant des années, et puis paf, il y en a un qui met le point final à l'histoire. Vous voyez où je veux en venir ? Pour les pays de l'Est, c'est Popov qui est le premier, et pour les pays plus à l'Ouest, comme il n'y a pas de

0: Il y a eu Vanny avec Mon Petit Chemin et puis ici bien sûr Abba, voulez-vous l'infotrafic, bien sûr également.
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0: Sur l'axe Yverdon-Lausanne, un accident provoque un important bouchon entre Esserpité et Cossonay en direction de Lausanne. Et sur l'autoroute Vevey-Lausanne, on signale un embouteillage entre la Vère et Chèbre en direction de Lausanne en raison d'un second accident. Petite ambiance musicale pour vous inciter à nous appeler. Oui, ça y est, le moment est arrivé, nous allons jouer ensemble. À quoi ? Eh bien, on ne le sait pas encore. Notre jeu dans la matinale, c'est Option Jeu. On le tire au sort avec vous en votre compagnie. En revanche, le cadeau, on le connaît, c'est une batterie portable qui est à gagner aujourd'hui. Si vous avez envie d'essayer de remporter ce cadeau et puis de jouer également pour la beauté du geste, n'hésitez pas à nous appeler 0840 543 210 0840 543-210. On vous laisse le temps d'un certain Eddie Mitchell pour nous appeler sur la route de Memphis. Et vous êtes sur la route de l'appel, bien sûr, non ?

0: Et en traçant le long de cette route de Memphis, on a trouvé notre candidate pour le jeu.
1: Oui.
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0: Et cette candidate, c'est Sylvia. Bonjour Sylvia.
3: Bonjour.
0: Qu'est-ce que vous voyez autour de vous là maintenant? Donnez-nous une carte postale de votre lieu.
3: À l'aéroport.
0: Vous êtes à l'aéroport?
3: Non, je suis sur l'autoroute, mais je vois l'aéroport sur ma droite.
0: Ah, vous êtes sur l'autoroute, bien sûr, tout ça se fait en toute sécurité.
3: C'est pas moi qui conduis.
0: Ah, très bien, très bien. Bon, bah alors c'est bien, ça veut dire que vous aurez de l'aide pour participer au jeu, et ça c'est plutôt une bonne nouvelle. On va tirer ce jeu au sort ensemble maintenant. Est-ce que vous êtes prête?
3: Oui.
0: Alors allons-y. Un tambour qui dit tadam et surtout un tambour qui nous dit que aujourd'hui vous allez jouer à qui a écrit ce titre. Eh bien, c'est Michel Berger, puisque la réponse, elle est là, elle est dans Michel Berger. On va vous faire écouter 3 extraits musicaux et ils ont tous été écrits, ces extraits, par Michel Berger, mais il y en a un qu'il n'a pas écrit tout seul et c'est celui-là qu'on cherche. Vous voyez où je veux en venir?
3: Oui.
0: Eh ben, écoutez, c'est très bien. Donc, 3 extraits musicaux. La patte de Michel Berger est par là. Et en même temps, il est écrit pour tellement de personnes, pour lui et pour les autres. On va voir ce qu'on a à vous proposer avec un premier extrait musical.

0: Là, on reconnaît Ella. Ella, c'est bien sûr France Gall à la voix. Michel Berger se cache derrière la composition. Mais est-ce qu'il était seul pour créer ce morceau ou non? Est-ce que vous avez déjà une idée, Sylvia?
1: Pas du tout.
0: Pas du tout. Eh bien, écoutez, ce que je vous propose, c'est qu'on procède par élimination. Écoutons les autres extraits musicaux. Êtes-vous prête?
1: D'accord.
0: Allons-y.
1: Oui.

0: Ici à La Voix, cette fois-ci, c'est Françoise Hardy qui nous chante son message personnel, un titre qui a été écrit et composé par Michel Berger. Mais était-il seul pour cette écriture et cette composition? Vous avez une idée, Sylvia, cette fois-ci?
1: Toujours pas du tout.
0: Alors allons-y avec un troisième extrait. Et après, je vais vous proposer ce que j'adore proposer dans ce jeu. Je vais vous proposer une chance sur trois. Donc allons-y avec le dernier extrait.

0: Encore une fois ici, France Gall, donc, qui était la compagne de Michel Berger. Il a écrit ce morceau, mais était-il seul, oui ou non, pour le faire? On ne le sait toujours pas, je pense, Sylvia.
1: On ne sait toujours pas.
0: Mais c'est très bien. Vous savez, l'honnêteté, ça vous mènera loin, je peux vous le promettre. Donc maintenant, je vais vous proposer ce que je vous avais promis. Une chance sur trois. Alors, est-ce que la bonne réponse, c'est la 1, la 2 ou la 3?
1: Moi, j'étais sur la 1.
0: Vous étiez sur la 1.
1: Je suis à côté de moi, sur la 3.
0: Alors, très bien. Donc, vous avez comme proposition la 1. Est-ce que la numéro 1, Michel Berger, ne l'a pas écrit seul? Mais non, pas du tout. Celle-ci, il l'a écrit bien tout seul pour sa compagne de l'époque, bien sûr, France Gall. Je vais vous surprendre, hein. Je vais vous surprendre parce qu'on va immédiatement retenter. Vous aviez dit la 3, hein.
1: À côté de moi, on dit la 3.
0: Ouais. Non plus, c'était la 2. C'était la 2. C'était Message personnel chanté par Françoise Hardy et coécrit par Françoise Hardy. Bon, écoutez, Sylvia, je crois qu'on n'a aucun regret à avoir ici.
1: Non, pas du tout.
0: Tout va bien se passer dans la voiture. Il n'y aura pas d'engueulade. Il n'y aura pas de tu aurais dû m'écouter.
1: Pas du tout. On a pas du... super
0: moment. Mais écoutez, Sylvia, c'était un plaisir de vous avoir au téléphone ce matin. N'hésitez pas à rappeler une prochaine fois. Vous aurez peut-être plus de chance avec le jeu.
1: D'accord. Merci beaucoup. Bonne journée.
0: À très bientôt. Au revoir.
1: Au revoir. Au revoir.
0: Et puis nous, on écoute Message personnel de Françoise Hardy, écrit par Michel Berger et Françoise Hardy.
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Le message personnel de Françoise Hardy à 8h39 qui nous mène pile en face de notre thématique de la semaine. La musique se fait une place dans tous les recoins de nos vies, même dans les angles où se cache la tristesse. Et comme chaque semaine dans notre matinale, on vous propose un thème, qui est cette semaine, l'enterrement. Depuis lundi, vous réagissez au 076 400 22 77 pour nous proposer de la musique, celle que vous aimeriez bien entendre à votre propre célébration de départ. Et voilà ce que voudrait Christine.

histoire de voir qui a fait le déplacement à la célébration. C'est bien sûr dit avec une pointe de taquinerie pour Christine. Christian, lui, a le cœur qui penche pour l'amour de sa région, puisqu'il a choisi le Liébois.

Fribourgeoise Christian aimerait partir avec cet hymne de sa région et au passage, il glisse un clin d'œil pour Gautheron. Ah, le hockey n'est jamais bien loin. Pour Mary, l'affaire devra s'effectuer en toute intimité sur du Mozart.

0: Mozart, le Lioba, Pomme, Johnny, chacun part comme il le souhaite. Et puis Dominique, elle nous a écrit un message pour nous dire qu'à son avis, ce sont les vivants qui souffrent. Alors elle préfère que ce soit eux qui choisissent la musique. Mais le plus tard possible, bien sûr.
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0: Nick Kershaw avec The Riddle. Et avant ça, c'était bien sûr Stéphane Escher, des hauts, des bas. Connaître la vie de ceux que l'on questionne en passant par leurs goûts musicaux, c'est le parti pris de Cassien Bray dans Une vie en vinyle. Une vie en vinyle, c'est une heure pour plonger dans la bibliothèque musicale de l'invité. Et quel invité quand il s'agit de Mathieu Jatton, le patron du Montreux Jazz. Il nous parle de ses souvenirs de concert.
1: J'aime le concert qui est dans son intensité et dans son authenticité et qui m'amène dans un voyage et que tout d'un coup, des fois, ça peut durer une heure, ça peut durer une heure et demie, ça peut durer deux heures. L'année passée, 2024, quand on fait la soirée pour le premier concert de Ray à Montreux et ensuite elle devait jouer, enfin elle ouvrait pour Janelle qui est le headliner, elle livre un truc d'une telle intensité que j'ai vu pas mal de personnes qui avaient acheté un billet pour la soirée qui ont dit « mais en fait, c'est bon, en fait, on a vécu notre soirée. » Puis alors c'était un petit peu dur pour nous parce qu'il y a pas mal de gens qui sont partis pour Janelle.
2: Wow.
1: Et c'était un peu bizarre. Ça peut arriver. Après, Janelle a donné un super concert, c'était un truc complètement différent, mais ça peut arriver. Tout d'un coup, vous avez un artiste qui donne une prestation. Azaf Avidan nous a fait faire ça, oui, il y a quelques années aussi. D'un coup, il nous a envoyé un truc en première partie.
0: Wow!
1: Et là, les gens étaient scotchés.
0: Les souvenirs de concert de Mathieu Jatton, ce n'est pas n'importe quoi. Mathieu Jatton au micro de Cassien Bray, c'est le dernier Une vie en vinyle en date et c'est à réécouter sur le Play RTS. Et pour le prochain invité qui nous offre sa musique, ça sera dimanche à 20h sur RTS Option Musique, bien sûr.
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0: Une collaboration ici entre Pharrell Williams à la voix et puis les Daft Punk, bien sûr. Le titre, c'est Get Lucky. De quoi nous faire danser? Avant quoi? Avant l'infotrafic. Oui, ça n'a aucun sens, mais prenez-le comme ça.
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0: Sur l'axe Yverdon, Lausanne, un accident provoque un important bouchon entre Esserpité et Cossonay en direction de Lausanne. Et puis des embouteillages sont signalés sur les tronçons suivants. Sur l'autoroute Vevey-Lausanne entre Lavers et Chèbre en direction de Lausanne. Et sur l'axe Lausanne-Genève entre Nyon et Le Vengeron en direction de Genève. Et après avoir eu une vue sur l'infotrafic, prenons la vue sur le lac. Elle nous est offerte par Julien Doré.

0: Julien Doré avec le lac pour clôturer cette seconde heure de matinale. Évidemment, on continue ensemble et ça, c'est jusqu'à 10h.
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0: Il est tout juste 9h, voici les infos.
3: Quentin Frey.
4: Trois morts à bord du MV Andius, un navire de croisière bloqué en Atlantique et un virus peu connu du grand public au cœur de l'actualité, l'antivirus. Les hôpitaux universitaires de Genève ont confirmé hier la souche en cause sur ce bateau de croisière, le virus des Andes présent en Amérique du Sud. Auriol Manuel est médecin cadre au service des maladies infectieuses au CHUV à Lausanne. Il rappelle que ce virus est peu contagieux et que c'est le contexte de la croisière qui a augmenté sa transmission.
5: C'est quand même rare que cette situation passe dans, justement dans des croisières avec des personnes qui viennent de partout. Je pense que c'était le compte approche dans un endroit, on va dire fermé, pendant plusieurs jours. C'est ça qui a fait que probablement il y a eu plus de transmissions. C'est vrai que d'habitude c'est dans des zones rurales en Amérique du Sud où en fait il peut y avoir quelques cas et après on arrive à maîtriser ça. C'est vrai que dans une situation comme ça, c'est très particulière. On n'est pas habitué à voir ça, mais par contre je pense que par rapport à la maîtrise de l'épidémie, je pense qu'il ne devrait pas poser plus de soucis que ça.
4: Des propos recueillis par Camille de Goethe. L'épisode complet « C'est quoi cet antivirus dont tout le monde parle ?» c'est à retrouver à 17h sur Player RTS dans le Point J. Et le MVH Andus a pris la direction de l'archipel des Canaries sur l'île de Tenerife. Hier, l'évacuation des passagers devrait débuter la semaine prochaine. Et puis l'Argentine retrace depuis hier l'itinéraire d'un couple de Néerlandais touchés par l'antivirus et maintenant décédé. Une équipe d'experts a aussi été envoyée à Ushuaia, d'où le bateau avait appareillé pour capturer d'éventuels rongeurs porteurs. Et au Moyen-Orient, la situation est toujours aussi indécise. La valeur du pétrole fait le yo-yo et cela se ressent. La hausse des prix et même le risque de pénurie de kérosène guettent les compagnies aériennes. Beaucoup d'entre elles ont été contraintes d'annuler des vols ce mois-ci. Mais pour l'instant, Swiss se montre sereine. Il y a deux éléments à prendre en compte pour le patron de la compagnie, Jens Fellinger.
6: Le premier, c'est le prix du kérosène lui-même. Là, nous sommes assurés contre les hausses de prix pour 80% de nos besoins en carburant durant toute cette année. Il reste 20% qu'on risque de devoir payer plus cher. Le deuxième facteur, c'est la disponibilité effective du carburant. Nous estimons que si des pénuries survenaient, ce serait dans d'autres régions du monde, donc nous nous sentons très sûrs ici. Nous avons un horizon de prévision de 4 à 6 semaines où nous savons précisément ce qui nous attend. Nous sommes donc très optimistes pour ces prochaines semaines. Et de plus, nous travaillons sur différents scénarios, notamment sur la manière d'effectuer des escales de ravitaillement ou de maintenir des réserves stratégiques.
4: Et toujours du remous au sein de la société de navigation sur les lacs de Neuchâtel et de Mora. Un audit indépendant dresse un constat sans appel. Le personnel navigant et les cadres ne s'entendent plus. Une refonte est donc attendue, mais d'ici là, l'ouverture de la haute saison est reportée d'au moins un mois. Et des turbulences aussi du côté de Télébilingue qui exige un plan social. Une partie des employés s'est réunie hier devant le bâtiment de la chaîne à Bienne pour remettre une pétition à la direction. Ils demandent des mesures d'accompagnement face au licenciement collectif qui les guette. L'occasion aussi de critiquer le manque de transparence dans la création d'une nouvelle chaîne du format réduit. Christian Berenfeller, directeur général du groupe propriétaire de Télébilingue, était absent lors de cette action. Il s'explique.
7: Jusqu'à maintenant, on a discuté avec nos employés directement, toujours directement, et nous avons décidé que c'est pas quelque chose qu'on discute sur une place publique avant les caméras. C'est concernant des salaires, c'est concernant des conditions, et puis moi, je suis pas d'accord de le discuter en public.
8: Et vous comprenez que les employés de Télébilingue, ils se sentent justement plus en confiance avec la direction, et puis qu'ils ont ces revendications, vous les comprenez?
7: On est un peu surpris parce que dans le processus pour trouver un nouveau format pour notre chaîne. On a toujours discuté avec les employés. On a toujours essayé d'être transparent avec les gens. Puis dans les processus, ils étaient inclus, ils étaient invités. Mais à la fin, ce sont des jours émotionnels. Peut-être on pourrait faire mieux.
4: Christian Berenfeller au micro de Célia Berthelet. Et l'affiche de la finale de la Ligue des Champions est connue. Arsenal contre Paris Saint-Germain. Le PSG qui s'est qualifié hier soir après son match nul 1-1 à Munich face au Bayern. Les Parisiens avaient remporté le match aller 5-4 et Joël Robert, ils disputeront leur deuxième finale consécutive.
3: Paris a rapidement mené au score dans ce match retour. Dembélé a ouvert la marque à la 3e minute, servi par Kvaratskhelia. Une action rapide, limpide et magnifiquement conclue par le ballon d'or Ousmane Dembélé. Le Bayern, en fait, n'a jamais pu recoller au score. Paris, en effet, s'est montré solide, bien organisé, n'a laissé que très peu d'espace à une équipe munichoise, parfois empruntée dans ses offensives. Harry Kane, à la 94e, a pu égaliser un partout. Le 55e but de la saison de l'attaque anglais arrive pourtant bien trop tard pour que le Bayern parvienne à renverser la situation. Paris tient sa finale et défendra donc son titre contre Arsenal le 30 mai prochain. L'équipe de Luis Enrique s'est montrée encore une fois très convaincante et abordera cette partie en pleine confiance et surtout dans l'habit du favori.
4: Et c'est demain que le premier des grands tours du cyclisme s'élance, le Giro d'Italia, le Tour d'Italie, avec un favori, Jonas Vingegaard, pour sa première participation. Après la Vuelta et deux Tours de France, le Danois vise ici un exploit historique, devenir le 8e coureur à remporter les 3 grands tours. Et puis c'est un temps qui va vers le mieux et le retour du soleil aujourd'hui presque dans toutes les régions, principalement en Valais et sur l'arc lémanique. Il fera entre 18 et 21 degrés avec une légère tendance à la bise.
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0: Si votre partenaire pose le 10 de pique et que vous ne prenez pas avec l'as, sachant que tous les atouts sont déjà tombés, vous êtes une sacrée pelagaison en cartes. Mais attention ici, pas de tribunal de l'Inquisition pour les mauvais joueurs et mauvaises joueuses de cartes. Non, on fait atout sur vous et puis aussi sur la bonne musique, il faut l'admettre. Puisqu'on a décidé de s'y baigner ce matin jusqu'à 10h dans notre matinale. Bienvenue dans cette dernière heure d'émission. On va écouter du Véronique Sanson, du Marine, du Mylène Farmer. Mais d'abord, Eric Clapton, Change the World.

Quoi de plus normal de terminer par quelques coups de corde pour le plus grand guitariste au monde, Eric Clapton, Change the World. Un sommaire, le dernier de cette matinale pour vous annoncer ce qui arrive dans la suite de cette émission. Eh bien, ce qui arrive, c'est le bureau des titres en compagnie d'Edith Mathé. Edith Mathé qui a reçu à son micro toute cette semaine Roxane. Roxane, la jeune voix qui sort un nouveau projet et qui vient le présenter par ici. Ça sera à 9h15. Elle présente sa musique, bien sûr, mais aussi celle des artistes qui l'inspirent. On la retrouve à 9h15 dans le bureau des titres, Roxane. Et puis 9h30, on continue de parler de musique, évidemment, avec le Flash Musique. Flash Musique qui aujourd'hui se penche sur une programmation d'un festival, sur la programmation des Francomaniens. On aura avec nous l'un des coprogrammateurs de ce festival, Mike Haguet, qui viendra nous présenter quelques artistes qui vont se produire sur les scènes à Bulle du 26 au 29 août. Ça sera donc à 9h30 dans le Flash Musique. Et puis 9h50, toujours un disco ball. Et là, c'est vous qui travaillez. C'est vous qui proposez la musique en nous écrivant au 076-401-2277. On a déjà reçu quelques propositions musicales, mais n'hésitez pas à ajouter la vôtre à l'édifice. Oui, on est en train de construire un édifice de musique et on va aller piocher dedans juste une brique, juste une chanson pour la diffuser à 9h50. 076 400 22 77, faites-vous plaisir, proposez-nous des choses. Peut-être que ces choses, parmi ces choses, il aurait pu y avoir Marguerite avec son titre La Bosse. Sait-on jamais? Bon, évitez de le proposer puisqu'on le diffuse maintenant sur RTS Option Musique.

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1: C'est jeudi et on est avec Roxane encore une fois. Bonjour Roxane.
2: Bonjour.
1: Est-ce que vous avez un jour préféré, Roxane?
2: J'ai envie de dire le vendredi, pourquoi pas.
1: C'est le jour du concert en général.
2: C'est le jour du concert, ouais. C'est le début du week-end. Ouais.
1: Le meilleur jour où on a quand même travaillé la journée,
2: ouais.
1: Mais où le soir on fait la fête.
2: Ouais.
1: Vous aimez bien travailler, j'imagine.
2: Alors, j'aime bien faire de la musique en tout cas, et si ça fait partie de mon travail.
1: À quoi elles ressemblent vos journées alors maintenant?
2: Ça dépend. Il y a chaque les journées se ressemblent pas forcément, mais il y a un peu d'administratif, un peu de business entre guillemets. Il y a un peu de musique aussi, des sessions d'enregistrement, des répétitions, des sessions d'écriture, de la promo, des shootings, ouais, pas mal de choses.
1: Beaucoup d'ordinateurs, finalement.
2: Beaucoup d'ordinateurs, ouais. Ouais.
1: Est-ce que la musique, elle a, maintenant que c'est votre métier, hein, vous êtes chanteuse professionnelle, enfin comme artiste professionnelle, est-ce qu'elle a, elle a changé un peu de place dans votre tête? Est-ce que c'est plutôt qu'avant où c'était devenu un rêve?
2: Ce qui a changé, c'est le fait de concevoir un peu ma musique comme une partie d'un projet commercial finalement. Voilà. Ça a changé parce qu'à l'époque, je faisais vraiment de la musique juste pour faire de la musique. Et aujourd'hui, je m'amuse aussi à essayer de développer une carrière et d'en faire quelque chose de commercial aussi.
1: Fall in Love in June, c'est un titre qu'on retrouve donc sur votre premier album, enregistré par un Paul O. Duffy, qui a aussi connu pour avoir co-écrit avec Amy Winehouse sur l'album incroyable Back to Black. Et sur cet album, on a plusieurs types de chansons, celles qui sont très produites avec pas mal d'instruments, plein de sons aussi, comme sur Your Love is Toxic, dont vous nous avez parlé en début de semaine. Et là, une chanson plutôt guitare-voix, mais plusieurs voix. C'est le cas pour Fall in Love in June, tomber amoureuse en juin. Qu'est-ce qu'elle représente pour vous, cette chanson?
2: Après, voilà, toutes les chansons de rupture, de questionnement, qui sont peut-être un peu plus, voilà, sombres que celle-ci, j'avais envie, et puis ça faisait aussi écho à ce que je vivais à ce moment-là, de légèreté, de redécouvrir un peu l'amour et,
1: Là, on entend donc juste une guitare. Et
2: ouais.
1: Vous, comme si vous faisiez un duo avec vous-même.
2: Ouais. Ouais, il y a plusieurs voix dans ce morceau-là, notamment des voix un peu chuchotées. Ouais, je trouvais que ça allait bien avec la chanson, ça rendait la chanson en fait encore plus intime. Et c'était vraiment ce que je voulais pour cette chanson, une chanson très intime.
1: Et cette guitare, c'est vous à chaque fois?
2: Celle-ci, c'est moi, ouais. Celle-ci, c'est moi. C'est pas moi sur tous les morceaux, mais sur certains morceaux, oui, notamment celui-là.
1: Et est-ce que vous vous souvenez de la première phrase que vous avez écrite pour cette chanson?
2: La phrase du refrain. « Guess I could fall in love in June ». Et au départ, je voulais l'appeler « Fall in love with you ». Enfin, j'avais hésité. Je trouvais que voilà, June, dans les sonorités, ça ressemblait à you et c'était plus original. Et voilà. Et je trouve que c'est ce qui fait un peu la chanson, quoi. 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

C'est une belle journée, c'est ce que nous dit Mylène Farmer, alors on va la croire sur parole. Pour la suite, on vous propose de la nouveauté, nouveauté suisse, avec la vaudoise Marine et son tout nouveau titre, Si tu me demandes, un titre en français avec une pointe d'italien, c'est un peu comme la cerise sur le gâteau. Ah, et puis, si vous ne nous avez pas encore écrit pour le Disco Ball, vous pouvez le faire, 076 400 22 77, demandez-nous la musique que vous voulez, tirage au sort, et puis on écoute un titre à 9h50. Mais nouveauté musicale oblige, voici Marine, Si tu me demandes.

0: On est parti à Bahia avec Véronique Sanson. Eh bien, il est temps de partir du côté de Bulle avec Flash Music.
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0: Parce que ça y est, elle est tombée. On parle bien sûr de la programmation musicale des Francomania de Bulle. Et qui de mieux que le coprogrammateur pour en parler? Bonjour Mike Hague.
2: Bonjour Marie.
0: Alors avec votre acolyte Flavien Drou, vous avez mis sur pied une programmation alléchante et cohérente qui a été révélée au public hier. Alors première question, comment est-ce que vous vous sentez aujourd'hui? Est-ce que le stress de la présentation de la programmation est un peu retombé?
2: Ah bah oui, le stress est retombé et puis on avait tellement hâte de dévoiler cette programmation qu'on gardait de notre côté précieusement.
0: C'était un grand secret.
2: Ouais, c'était un grand secret comme toute programmation, mais on est super soulagés, on a passé une super journée hier. On est très content d'avoir pu dévoiler tout ça.
0: Ouais, on va entrer dans le vif du sujet avec vous. Les noms sont tombés du 26 au 29 août à Bulle. On va pouvoir entendre notamment une légende des yéyés, Sheila.
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0: Sheila, une icône au Francomania. Mike, vous vouliez faire marcher un peu la boîte à souvenirs de votre public avec cet artiste?
2: Oui, la boîte à souvenirs, oui et non. On a toujours pour principe de mettre quand même des artistes qui font l'actualité. Et Sheila fait l'actualité aujourd'hui. Comme le disait Flavien hier, on aimerait tellement avoir son énergie à 80 ans. On l'a peut-être pas forcément à nos adresses collectives aujourd'hui, mais elle est tellement super. Elle a plein d'énergie. C'est un truc incroyable ce qu'elle fait sur scène. Ce qu'elle a fait sur scène, ce qu'elle fait encore aujourd'hui. Et puis avec sa tournée 8.0, donc pour ses 80 ans, qui est quand même quelque chose après 62 ans de carrière. Donc pour nous, c'était aussi un petit clin d'œil à cette génération francophone qui existe et puis à ces gens qui ont créé la musique en guillemets française. Donc pour nous, c'était une toute logique de pouvoir essayer de la mettre à l'hôtel de ville au Francomania à Bulle.
0: En tout cas, vous piquez la mémoire du cœur avec Sheila, mais vous allez aussi chercher des artistes francophones qui ont le grand succès du moment. On pense notamment à Bertrand Belin.
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0: Alors qu'est-ce qui vous plaît tant en tant que programmateur chez Bertrand Belin?
2: Bon, alors pour moi, en tant que programmateur, Bertrand Belin, c'est vraiment une touche incroyable parce que j'adore cet artiste. L'artiste qui est quand même, qui était déjà venu au Francomania en 2019 et même à Ébullition en 2011, donc ça date quand même depuis un petit moment. Mais c'est vrai que sa voix grave et magnétique est tellement superbe de Bertrand Belin, il fait quelque chose de dingue. Et puis bon, il a fait quand même 120 dates autour de l'album Tambour Vision, qu'il a amené sur des grandes scènes comme Rock en Seine jusqu'à Copenhague, qui a rassemblé même jusqu'à 80 000 spectateurs hors festival. Donc c'est quand même quelque chose d'extraordinaire d'avoir Bertrand Belin à l'Hôtel de Ville. Et pour nous, il y avait une sorte de logique par rapport à son texte, etc., avec son dernier album What, qui est sorti l'automne passé. Et il a l'identité des Francomania.
0: Ouais, une belle identité qui fait très vite sold out dans toutes les salles dans lesquelles il passe. Bertrand Belin, donc en Francomania à Bulle, mais pas que. Il y a aussi une belle part aux artistes suisses. Sur 3 jours, on en a compté une belle ribambelle, parmi lesquelles Jenoun, Catégorique, Elizoé, Al Walid, Le Phare, Azalé, ou encore un régional de l'étape, le fribourgeois Blue Boy Express, que vous entendez régulièrement sur notre antenne.
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0: Comment se porte la scène musicale francophone suisse, Mike Hague? Vous avez facilement fait votre marché dans cette scène musicale pour remplir la programmation des Francomania?
2: Bah, pour nous, c'est une toute logique et ça fait partie de nos valeurs avec Flavien de proposer, de mettre en scène ces artistes émergents suisses qui sont extraordinaires, qui ont des talents de dingue. Vous en savez quelque chose parce que vous en passez régulièrement et c'est super bien et grâce à vous la RTS ces artistes peuvent aussi exister sur les antennes, mais c'est vrai que Arnaud Reul de son vrai nom ex-baron comme on le connaît, pour nous il y avait aussi une logique de le mettre en scène. Il sort des choses extraordinaires, il est dans son univers maintenant seul en solo et c'est vrai que il fait des trucs vraiment de qualité et pour nous ça a toujours été un peu une fierté de pouvoir aussi mettre en avant sur une scène gratuite. En plus de ça, des artistes émergents suisses et autres, des fois français. Mais pour nous, c'est vraiment, ça contient et ça fait partie de nos valeurs.
0: Les Francomania, c'est du 26 au 29 août à Bulle. C'est aussi Kerry James, Giorgio, Colin Rio, le collectif Voilà Sound System et bien d'autres. Allez mettre un œil et une oreille sur le reste de cette très belle programmation sur le site francomania.ch. Merci Mike Hagué, coprogrammateur du festival, d'avoir pris quelques minutes pour nous ce matin. Et on vous souhaite plein succès pour ces Francomania.
2: Merci Marie, une belle journée à vous, vive les Francomania.
0: Bonne journée et vive les Francomania. On en a parlé de Blue Boy Express, vous pourrez le voir au Francomania à Bulle. Et on le retrouve dans notre programmation avec une nouveauté, ça s'appelle « Qui me dédommage ». On le retrouve maintenant.
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0: 9h43, Over the Rainbow. Et il est temps d'ouvrir les portes. 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

0: Oui, on a pris un peu de retard, ça arrive. 9h51, Disco Ball.
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0: Et ce matin, on a reçu de nombreuses demandes. Nicole qui nous a demandé du Patrick Fiori, Patricia qui nous a demandé du Brigitte Fontaine avec son nougat, Bernard qui nous a dit qu'un peu de bonne humeur signé Joe Dassin avec Billy le Bordelais, ça fonctionnerait très bien. On nous a également demandé de belles choses du Dom Torche, je ne connaissais pas, j'ai découvert grâce à Philippe qui nous a écrit ce matin. François nous a également écrit pour nous demander du Claude Nougaro. Mais la proposition musicale ce matin, celle qui remporte le tirage au sort, c'est celle d'Aline qui nous a demandé une chanson, je vais y arriver, en souvenir de sa maman. Elle nous a demandé du Bonnie Tyler, Total Eclipse of the Heart. La voici.

0: Bonnie Tyler, Total Eclipse of the Heart. C'est Aline qui a remporté le Disco Ball avec cette chanson. Merci à toutes et tous d'avoir participé à ce Disco Ball du jeudi. Rendez-vous demain 9h50 pour celui du vendredi.
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0: Sur l'axe Yverdon-Lausanne, un accident provoque toujours des embouteillages entre Esserpité et Cossonay en direction de Lausanne.
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0: Can't Get Enough of Your Love Babe de Barry White. On n'a pas non plus assez de Karine Delphini que l'on retrouve après les informations dans l'échappée, puisque la matinale, eh bien c'est terminé. On se retrouve demain.
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0: Il est tout juste 10h.
3: Sandra Viscardi.
4: C'est un test important pour le gouvernement et le parti de Keir Starmer au Royaume-Uni. Les Britanniques ont commencé à voter lors d'élections locales à haut risque pour le Labour, menacé par le parti anti-immigration Reform UK et sur sa gauche par les Verts. Les bureaux de vote vont fermer à 23h heure suisse. Les premiers résultats sont attendus dans la nuit, mais surtout au fil de la journée de demain. Plus de 5000 sièges d'élus locaux sont mis en jeu en Angleterre. Les électeurs renouvellent les parlements gallois et écossais. Une femme a été tuée dans la région de Belgorod, en territoire russe, près de la frontière ukrainienne, par une attaque de drones menée cette nuit. Moscou annonce avoir intercepté 347 de ses engins lancés sur une vingtaine de régions par les forces ukrainiennes au lendemain d'attaques russes menées alors que Kiev avait décrété un cessez-le-feu. Cela laisse augurer que le cessez-le-feu unilatéral annoncé par Vladimir Poutine pour samedi, jour de commémoration de la victoire sur l'Allemagne nazie, ne sera pas respecté. Et ce coup de filet d'Interpol, près de 270 personnes soupçonnées de trafic de médicaments ont été arrêtées, 66 groupes criminels démantelés lors d'une opération policière menée en mars dans 90 pays, plus de 6 millions de remèdes illicites saisis pour une valeur de plus de 15 millions de dollars, parmi eux des médicaments contre les troubles de l'érection, des sédatifs, des analgésiques, des antibiotiques ou encore des produits pour aider à l'arrêt de la cigarette. Le taux de chômage continue de baisser en Suisse, 3% à fin avril contre 3,1% en mars et 3,2% en février et janvier, selon les chiffres publiés ce matin par le secrétariat d'État à l'économie. Zoug n'est plus le canton le plus favorable en termes d'imposition pour les entreprises. Une étude du cabinet de conseil PwC montre que Lucerne l'a détrôné. Ce sont les entreprises de Berne et Zurich qui payent les impôts les plus élevés. La Suisse centrale reste l'une des régions les plus attractives du pays avec des impôts les plus bas. Les taux d'imposition des cantons suisses se situent aussi en tête dans la concurrence fiscale internationale. L'hôtellerie suisse avait commencé l'année sur les chapeaux de roue. Eh bien, elle s'est un peu essoufflée en mars. Un repli de 5,2% par rapport à 2025, que l'on doit autant aux visiteurs étrangers qu'aux hôtes indigènes. Les touristes italiens, britanniques et français nous ont davantage visités, tandis que la clientèle en provenance d'Inde, Belgique, Pays-Bas et Allemagne s'est fait plus rare. Le Grand Conseil valaisan vient de délier de leur secret de fonction les membres de sa commission des finances. Une décision qui fait suite à une dénonciation de la présidente du Parlement dans une affaire de fuite. C'était suite à un reportage de la RTS sur l'arrachage des vignes dans le canton. On y apprenait que l'octroi d'une subvention de 10 millions pour cette tâche serait refusé par la dite commission avant même la publication du préavis ou du rapport de commission. Leur équipe a gagné, elle s'est qualifiée pour la finale de la Ligue des Champions. Mais les supporters du PSG ont provoqué des heurts hier soir dans l'agglomération parisienne. 11 blessés, dont un grave touché par un mortier d'artifice et 23 policiers légèrement touchés. Les forces de l'ordre ont procédé à 127 arrestations. Quelques nuages et gouttes traînent encore dans l'arc jurassien ce matin. Soleil ailleurs, des cumulus bourgeonneront cet après-midi sur les crêtes avec des averses sur le nord du plateau. Le Jura et les Préalpes, 18 degrés cet après-midi jusqu'à 21 en Valais. Il fera beau demain avant des orages sur le Jura et les Préalpes.
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5: Soyons amis des jours perdus. Comme ça, si on a l'impression d'avancer au ralenti, de ne pas faire tout ce qu'on pensait effectuer dans la journée, bah ça nous découragera pas. On n'aura qu'à se dire qu'on a babillé avec le silence, qu'on a sympathisé avec la paresse, et que ce jour dit perdu ne doit pas nous culpabiliser. Peut-être qu'on a besoin de jours perdus et qu'on y gagne quelque chose, en fin de compte. L'échappée est à nous, offrons-nous du bon temps.
6: J'avais écrit une chanson, un vrai tube, un truc en or, avec des paroles en béton, une musique le genre Milord. C'était pas vraiment mon style, je me suis dit, je vais la placer. Ça devrait pas être difficile, y'a de la demande dans ce métier. 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

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Mais elle correspondait pas trop à mon image, mon créneau. Un peu comme si Dalida chantait Biba Peloula. 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

Je fais plus que des chansons pour moi. Je m'en suis écrit une aussi sec qui raconte l'histoire d'un mec amoureux de sa mobilette. Mais leur amour est impossible. Elle est une clé à molette qui est une jalousie terrible, horrible. À la fin, le mec il meurt en mangeant une canette de bière. La mobilette se suicide en se faisant couler une bielle. La clé à molette finit en tôle, elle qui se croyait en acier. Et c'est sur cette fin pas drôle que se termine ma chanson paillée. Et si elle vous a pas plu, vous savez où je me la mets. 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

quelle persévérance. Et ça a payé. Renaud, ma chanson, le rap a plu. Persévérant, on peut dire qu'il l'est certainement, oui, oui. Godwin a commencé en tant que cinéaste à Kaduna, avec le collectif The Critics. Il a réalisé des films, il y a un documentaire Crocodile qui retrace son parcours avec The Critics. Et il trouve vraiment une complémentarité entre cinéma et musique. Et il y a un nouvel EP, Renditions, qui comprend des réinterprétations au piano de classiques nigérians. En fait, Godwin met en lumière la richesse de la musique nigériane. On écoute un extrait, African Queen.

Boys Don't Cry Cure. Oh, mais vous pourrez verser des larmes de joie à 10h30 quand vous remporterez l'album de Big Flo et Oli Karma. C'est le disque qu'on vous présente tout au long de cette semaine. Duo qu'on pourra voir prochainement en Suisse. Avant ce rendez-vous de 10h30, on va écouter Hélène, Joyce Jonathan, Jean Felzine ou encore Cœur de Pirate, Femme Like You.

0: Femme Like You, cœur de pirate. Du Québec, on file à Zurich pour écouter Hélène. Hélène qui a choisi de chanter dans sa langue maternelle. Et elle a beaucoup de succès hein, sur les réseaux sociaux. Ses chansons touchent un grand nombre de personnes. Elle aime bien la mélancolie. Elle l'apprivoise en tout cas assez bien dans ses chansons qui sont souvent émouvantes. Hélène qui a assuré les premières parties de tournée de l'artiste Gigi, qu'on vous diffuse aussi régulièrement sur RTS Option Musique. Alors, Hélène, on écoute avec Heb mich nicht fest.
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1: Jonathan est confiante. 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Il y a de la gratitude et une bonne part de nostalgie dans les mots de Jean Felsine qui dit adieu à son groupe Mustang en chanson, groupe de rock français créé en 2006.

0: I Can Dance, Genesis, il est 10h32.
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0: On vous parle du cinquième album de Big Flo et Oli cette semaine, qui est Karma. Les deux frères toulousains ont ressenti un élan de liberté, se sont penchés sur leur vécu, leurs ressentis, leurs blessures. Ils l'ont fait aussi individuellement. C'était important d'avoir de la liberté dans l'écriture, mais aussi dans les sonorités. Et comme ils le disent, ils ont remis en question leurs propres recettes, changé de format, ajouté des ingrédients. Ils ont déconstruit et ils ont eu envie de se lâcher. Il y a des remises en question, personnelle, mais aussi sur le monde. Et il y a l'idée que ce qu'on donne nous revient, en positif ou en négatif, d'où ce titre Karma. Il y a deux morceaux en solo, on va écouter celui d'Oli ce matin, c'est Tu me manques. C'est un hommage à une personne qui était comme une mère pour lui, ou une grand-mère de cœur de son quartier. Il passait beaucoup de temps près d'elle à une période difficile. Alors on va découvrir cette chanson d'Oli, Tu me manques. Vous pouvez nous appeler pour gagner l'album de Big Flo et Oli Karma au 0840 543210.
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Tu me manques, Oli, qu'on trouve sur cet album Karma. C'est Big Flo et Oli, hein, l'album Karma qu'on vous présente cette semaine. Et on l'offre ce matin à Chantal Desgiette et à Jacques de Thierran. Il en restera deux pour demain matin. On se les garde au chaud, ce sera à 10h30 que vous pourrez nous appeler. Eddie de Préto et Iseu pour un moment très réconfortant. Pause.

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Moula, une oreille attentive, une épaule bien réconfortante. Pose Eddie de Pretto, Iseu. Eddie de Pretto qu'on pourra voir au Montre Jazz Festival le 3 juillet et il sera accompagné par Maud Le Planec, chorégraphe. Donc ce sera un spectacle hybride, un mélange de musique, de chant, de danse contemporaine.

La scène helvétique avec Solange et Manuel Troller, Feel the Heat, qui met en scène deux personnes irrésistiblement attirées l'une par l'autre. Seulement le hic, c'est que l'une d'elles est déjà en couple. Désir, quelles sont les limites dans cette histoire passionnée? Alors beaucoup plus tranquille et paisible certainement, la tendresse de Bourvil.

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Oui, alors on en a mis de côté. Hein. On en a fait des stocks et des stocks. On n'en sera jamais à court. Vous en trouverez toujours ici. À chaque fois que vous serez branché à nous, un flot de tendresse vous arrivera. 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La tendresse de Bourvil et Sugar, parce qu'il nous faut du sucre maintenant. Maroon 5.

0: Sugar Maroon 5.
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0: Soyez vigilants si vous circulez sur l'axe Sion-Martigny. On signale des piétons sur la chaussée entre la tranchée couverte de Sion et Comté.

Orphelin, un titre de Florem, qui avait fait ses débuts au Francomania de Bulle, Saint-Ville. Il a aussi été à l'affiche du festival Voix de Fête à Genève, a fait les émergences musicales parrainées par Francis Cabrel. Florem qui a un nouvel EP, un nouveau mini-disque cette année. On va terminer cette heure avec Queen, puis Catherine and the Waves.

0: Walking on Sunshine, Katrina and the Waves.
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0: Il est 11h.
3: Sandra Viscardi.
4: Une hôtesse de l'air de la compagnie KLM hospitalisée à Amsterdam en raison de symptômes compatibles avec une infection par hantavirus. Selon la télévision néerlandaise RTL, elle a été en contact avec une femme décédée à Johannesburg après avoir été contaminée sur le navire Ondius. La passagère n'était restée que brièvement à bord de l'avion, le personnel de bord ayant décidé de ne pas l'autoriser à embarquer en raison de son état de santé. La Cour européenne des droits de l'homme condamne la Suisse pour avoir violé la liberté de réunion et d'association de l'organisatrice d'une manifestation. Celle-ci avait été condamnée au pénal par les tribunaux suisses en raison d'un service d'ordre jugé peu efficace. Des débordements s'étaient produits en marge de la marche organisée à l'occasion de la Journée internationale des femmes en 2019. Le taux de chômage continue de baisser en Suisse, 3% à fin avril contre 3,1% en mars et 3,2% en février, selon les chiffres publiés ce matin par le secrétariat d'État à l'économie. Un groupe mandaté par le Conseil d'État genevois a dévoilé des pistes pour économiser 533 millions de francs par an d'ici 2029. 58 mesures préconisées, des pistes d'économie qui s'ajoutent à un paquet équivalent d'environ 500 millions de coupes lancées pour 2026-2029. Le Conseil d'État promet des réponses avant l'été sur les recommandations. Plus de 40 personnalités issues des milieux culturels, sportifs et scientifiques appellent le Conseil national à maintenir l'interdiction de construire de nouvelles centrales nucléaires. Dans leur appel publié ce matin, elles affirment que les nouvelles centrales nucléaires sont trop coûteuses, trop risquées et qu'elles renforcent la dépendance vis-à-vis de l'étranger. Rappelant que la Commission de l'environnement, de l'aménagement du territoire et de l'énergie a décidé fin avril, à une voix près, d'autoriser à nouveau la construction de nouvelles centrales nucléaires. Un déficit de presque 9 millions de francs l'an dernier pour la ville de Neuchâtel. Un trou plus gros de 123 000 francs que le budget. En 2024, la ville était encore bénéficiaire à hauteur de plus de 5,5 millions. En France, le ministre de l'Intérieur, Laurent Nunez, promet un dispositif sécuritaire de fermeté le 30 mai pour la finale de la Ligue des champions de football, pour laquelle le Paris Saint-Germain s'est qualifié hier soir. La finale aura lieu à Budapest, mais des débordements sont craints, comme ceux d'hier soir alors que la demi-finale avait lieu à Munich. 127 arrestations opérées à Paris et dans sa banlieue, 11 blessés parmi les fans, dont un grièvement touché par un mortier d'artifice, et 23 policiers atteints plus légèrement. La Suisse et le Liechtenstein lancent une nouvelle campagne contre la dépendance aux jeux. À l'approche des championnats du monde de hockey et de football, cette campagne vise notamment à sensibiliser les jeunes hommes aux dangers et aux aides disponibles. Vous faites quoi ce week-end? Alors moi je peux pas, j'ai piscine. Oui oui, les bassins en plein air ouvrent ce week-end dans de nombreuses villes suisses, notamment à Genève. Certaines ouvrent avec des règles plus strictes. À Genève, désormais, les seules tenues autorisées dans les bains sont les maillots de bain une ou deux pièces dont la longueur maximale arrive au-dessus des genoux et laisse les bras nus. Une réglementation qui exclut bien sûr de facto le port du burkini. À Bâle, par exemple, le personnel peut désormais prononcer des interdictions d'accès en raison d'infractions. Le soleil fait son grand retour aujourd'hui après quelques averses encore ce matin sur le nord des Alpes. Puis cet après-midi en montagne, retour de la douceur aussi, 18 degrés en moyenne, 21 en Valais. Il y a aussi de la bise.
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0: On existe. ici et maintenant avec nos joies, nos peines, tout ce qu'on porte en soi, nos rêves accomplis et puis ce qu'on a en réserve. Et on veut de la lumière, sentir qu'elle nous traverse, nous habite, alors on la recherche encore et encore, partout, hein, dans l'amour, sur un chemin, en voyage, en fermant les yeux, en ouvrant un livre, en répondant à un sourire. Oui, on a besoin de lumière, la douce et la vive. Et il y en a ici et maintenant dans les chansons, celle d'Alain Chamfort par exemple.

Alain Chamfort existait. Bon, même si on cueille le présent, on va de temps en temps se balader au boulevard de l'enfance. C'est ce que fait Gauvin Serse dans ce quatrième album qui s'intitule ainsi Boulevard de l'enfance. Il va dénicher quelques souvenirs. Il est sorti le 27 mars, ce disque. On y trouve aussi un duo avec Francis Cabrel. Et en fait, il a mêlé engagement, écriture personnelle et intimité dans ce disque. Et ici, il nous parle d'amitié, une amitié perdue, silence radio.

I'm your baby tonight, Whitney Houston. Ça fait une bonne heure qu'on s'est glissé dans l'échappée, il y a encore beaucoup à voir. Oui, je dis voir parce que le son nous amène des images. Si on zoomait là à l'intérieur de chacun de nous, ça ferait un drôle de film hein, quand même. L'échappée nous mène tous les matins en Italie à 11h30, donc ce sera le cas là dans un petit quart d'heure. Molto di più, c'est notre rendez-vous hein, qui parle de la scène musicale italienne actuelle ou d'autrefois. Aujourd'hui, on parlera d'Andrea Dieci. Julien Clerc et Assia en duo pour ce titre. Quelques mots en ton nom,

collectionneur Yoa, dont on parlera à 12h30 dans Helvetticus, Helvetticus qui lui sera consacré, parce qu'on va découvrir son tout nouveau morceau. Yoa, on pourra la voir à plusieurs festivals, au Caribana et puis aussi au Venoge Festival. Avant notre rendez-vous de 11h30, Tasmin Archer, suivi du duo Zao MC Solar.

0: La fameuse Caroline qui ressurgit comme Caroline. Oui, une fille qui a marqué les esprits. Hein. Celui d'MC Solar, bien sûr, mais aussi de Zao. Il est 11h31 et nous voilà déjà en Italie.
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0: Milan est la ville où il a grandi et où il s'épanouit avec sa musique. Il se fait appeler Andrea Dieci. 10 parce que c'est un chiffre qui symbolise à la fois la confiance en soi et ses multiples personnalités musicales. Il aime se sentir comme un enfant des rues, un authentique rocker avec une vie merveilleuse et originale. Il est sensible à la poésie de Rimbaud, de Baudelaire et ça se ressent dans ses chansons au niveau du climat. Ce qu'il fait, il le fait avec passion. Il est contemplatif, observateur, réfléchi, créatif. Il trouve son inspiration en s'isolant autant que dans les rencontres. Il marche, prend le train, écrit. Andrea Dieci a d'abord joué dans des groupes. Il a fait pas mal de collaborations intéressantes qui ont alimenté ses propres envies. Et quand il a rencontré le producteur musicien Alyosha Arioli, qui a aussi été producteur de Gianluca Grignani durant 7 ans, eh bien, ça lui a donné un bel espace créatif. Ça l'a aidé dans son activité artistique. Après 10 ans d'expérience en groupe, aussi en tant que technicien, directeur de tournée, organisateur de concerts, manager, il a enregistré ses propres chansons. Et il y a 2 ans, Andrea Dieci a sorti son premier album, intitulé Sbotto. Dans ce disque, l'amour a sa place, mais aussi la tranquillité comme ressource nécessaire au quotidien. Et puis il y a l'importance de découvrir son authenticité, ses valeurs de vie, la quête d'un équilibre intérieur et l'amitié. Sbotto réunit les chansons qu'il avait sorties précédemment en single, ainsi que quelques inédits. Andrea Dieci a diverses influences, le rap l'a inspiré, notamment dans l'écriture. Mais c'est surtout le rock qui lui parle le plus. Et s'il a eu pas mal d'expérience rock, il s'est orienté à un moment vers le blues rock. Et sur ce premier album, on trouve le titre « Perché ti voglio bene ». Ambiance mélancolique. C'est là où on retrouve peut-être un peu le climat de certains poètes hein, qui versent vers le rock avec la voix d'Andrea Dieci. C'est, disons, un soft rock. Un message d'amour à sa bien-aimée. C'est enveloppant, à la fois passionné et fragile. Perché ti voglio bene.

0: Perché ti voglio bene. Il a sorti pas mal de singles avant de se décider à les réunir sur un album avec quelques inédits. Et Andrea Dieci a donc fait paraître son premier disque, Sbotto. On l'écoutait dans Molto di più.
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C'est en octobre qu'on vous proposera une journée spéciale à Amy Winehouse pour les 20 ans de Back to Black. Avant celle-ci, oh, il y en aura beaucoup d'autres, hein, des journées spéciales. La prochaine, c'est le samedi 16 mai, à l'occasion de la Journée internationale de la lumière. Pascal Chouvet aura à son micro Jacques Rouvérolis, qui nous parlera de son livre « Mes années lumière », célèbre éclairagiste. Barbara le nommait « le magicien des lumières ».

Après Ciao Bella de Rose, on a eu accès à l'univers pop soul électro de la biennoise brésilienne Caroline Alves. Nouveau single, Something's Wrong. Pas de fausses notes dans ce menu musical, on se régale. Ensemble jusqu'à 13h, si vous voulez bien sûr. On va poursuivre avec Daniel Balavoine, Dieu que c'est beau, il y aura Toto ou encore les Bee Gees. Mais 11h48.

Loving You, Toto. Non, on ne stoppe pas l'amour. Au contraire, on le met en valeur avec des chansons qui sont ultra sentimentales. Et dans tous les styles de musique, hein, c'est pour notre rendez-vous Les Mots Bleus tous les jours à 15h30. Rien que cette semaine, on était avec Johnny Cash, avec Suzanne, Martin Costaz hier. Et aujourd'hui, 15h30, on entendra Alex Warren. Et puisqu'on parle d'amour, finissons cette heure avec les Bee Gees. How deep is your love?

0: How deep is your love, les Bee Gees.
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0: Il est midi.
3: Sandra Viscardi.
4: La Suisse a violé la liberté de réunion et d'association. C'est la Cour européenne des droits de l'homme qui la condamne ce matin. Elle rend son jugement après des débordements suite à la Journée internationale des femmes à Genève en 2019. Les autorités suisses ont tenu l'organisatrice responsable. Bonjour Muriel Balamont.
5: Bonjour.
4: Il n'est pas question, selon la Cour européenne des droits de l'homme, de rendre l'organisatrice responsable.
5: Des taxes sur des vitrines le long des manifestations, l'usage d'engins pyrotechniques et un parcours qui n'était pas celui prévu ni autorisé. C'est très concrètement ce qui était reproché à l'organisatrice d'une manifestation nocturne qui a réuni un millier de personnes selon la police. Les autorités suisses l'ont condamnée au pénal pour un service d'ordre jugé peu efficace. D'abord au niveau cantonal, en 2020, un tribunal genevois la condamne à une amende de 200 francs pour non-respect des conditions fixées pour une manifestation. Un jugement confirmé par le tribunal cantonal puis fédéral. Mais la Cour européenne des droits de l'homme donne aujourd'hui raison à l'organisatrice. C'est la Suisse qu'elle condamne pour violation du droit de manifester.
4: Et pourquoi la CDEH condamne-t-elle la Suisse ?
5: La Cour a estimé que la condamnation pénale de l'organisatrice de la part des autorités suisses, même avec une amende minimale, n'était pas proportionnée. Selon la Cour de Strasbourg, on ne peut pas reprocher à l'organisatrice un acte répréhensible. Elle n'a ni participé, ni encouragé, ni dirigé les actes incriminés. Et la Suisse et la Cour a jugé problématique de tenir l'organisatrice pour responsable des agissements d'autrui dans une manifestation pacifique.
4: Muriel Balamont, direct de Fribourg. Une hôtesse de l'air de la compagnie KLM hospitalisée à Amsterdam en raison de symptômes compatibles avec une infection par hantavirus. Des analyses sont en cours. Selon la radio-télévision néerlandaise RTL, elle a été en contact avec une femme décédée à Johannesburg après avoir été contaminée sur le navire Ondius. La passagère n'était restée que brièvement à bord de l'avion, le personnel de bord ayant décidé de ne pas l'autoriser à embarquer en raison de son état de santé. Les autorités sanitaires néerlandaises sont en train, par précaution, de contacter tous ceux qui se trouvaient à bord de ce vol. Marco Rubio est arrivé à Rome. Le secrétaire d'État américain doit notamment rencontrer Léon XIV, l'occasion d'apaiser les tensions entre le Vatican et la Maison Blanche. Il y a des chocolats qu'on peut manger avec plus ou moins bonne conscience, car certains sont plus durables que d'autres, en particulier celui de la Coop et de son fabricant Alba. Il sort en tête d'un classement publié ce matin par le WWF avec l'ONG Be Slavery Free, Liberté de l'esclavage. Mathilde Farine, quels sont ces critères ?
6: Alors il y en a plusieurs. La traçabilité d'abord, savoir d'où viennent les matières premières, les revenus, est-ce que les producteurs peuvent subvenir à leurs besoins. Ensuite, la déforestation ou encore l'utilisation de pesticides. Dans toutes les catégories, Coop et Alba ont reçu les meilleures notes. Ce classement porte sur des marques du monde entier, mais on retrouve des noms très connus ici. Migros, Ferrero, Nestlé, Ritter Sport par exemple, qui arrivent juste après Coop. Ils sont dans une catégorie où le WWF considère qu'il y a de bonnes politiques en place, mais des progrès restent à faire. L'organisation est plus critique avec deux autres gros acteurs suisses, Barry Caibo et Lindt et Sprüngli. Il y a plus de travail, estime le WWF. Contactés pour réagir à ces critiques, les deux entreprises n'ont pas pu être jointes dans les temps. Mais c'est surtout contre les producteurs qui ne donnent aucune information, comme Mondelez, qui est propriétaire de Toblerone et de Suchard, et Starbucks, que le WWF est le plus critique.
4: Mathilde Farine, de notre rubrique économique. L'UBS dit examiner la décision, la première banque de Suisse amendée de 6 millions d'euros par le gendarme monégasque des marchés financiers pour de nombreux manquements graves en matière de lutte contre le blanchiment d'argent et le financement du terrorisme. Winterthur, Könitz et Berthoud sont primés par les cyclistes qui leur attribuent les prix vélo décernés en Suisse. Les villes romandes, elles, sont à la traîne, sauf Fribourg qui remonte dans le classement et obtient la meilleure progression depuis 2009, suivie de Neuchâtel. Genève a, elle, perdu deux rangs, elle n'est plus dans la liste des grandes villes. Delphine Klopfenstein-Brogini, présidente de Pro Vélo.
7: C'est ce qu'on observe, en fait, prix vélo après prix vélo, c'est que c'est plus difficile en Suisse romande, mais aussi parce qu'on a un certain héritage. On a un héritage de ne pas avoir suffisamment engagé des politiques vélo suffisamment tôt, ça c'est une chose, donc on doit aussi rattraper ce retard. Et puis on a aussi des villes, pour certaines, qui sont clairement embouteillées. Et si on pense un instant à la ville de Genève, si des efforts ont été faits, et on doit quand même le saluer au passage, on est quand même dans des configurations avec un trafic motorisé qui est dense. Et c'est aussi cette insécurité-là, que d'ailleurs ProVélo Genève avait soulevé avec raison il y a peu de temps, sur l'insécurité aussi des cyclistes, notamment liée à un trafic motorisé qui reste encore trop dense.
4: Des propos recueillis par Alexandra Richard. Le Grand Conseil valaisan délie de leur secret de fonction les membres de sa commission des finances. Décision qui fait suite à une dénonciation de la présidente du Parlement dans une affaire de fuite suite à un reportage de la RTS sur l'arrachage des vignes dans le canton. On y apprenait que l'octroi d'une subvention de 10 millions pour cette tâche serait refusée par la dite commission avant même la publication du préavis ou du rapport de commission. Et puis les députés ont aussi adopté une motion pour de nouvelles règles pour l'élection au Conseil des États. Ils souhaitent que celle-ci soit également ouverte aux Valaisans domiciliés à l'étranger. Seul l'UDC du Haut-Valais a voté contre. Et puis la facture finale de la gestion du trafic frontalier supplémentaire au Grison durant les Jeux Olympiques de Milan-Cortina atteint 4 480 000 francs. C'est plus de 2 millions de moins que prévu. Le canton veut en faire payer les trois quarts par l'Italie qui n'a toujours pas accepté la répartition des frais. En fait, les Grisons ont mis en place deux parkings échanges et un bus navette vers Livigno. Soleil avec cumulus autour des crêtes pour cet après-midi. Ça pourrait faire pleuvoir au nord du plateau, sur le Jura et dans les Préalpes. 18 degrés en plaine, 21 en Valais et un peu de bise. Soleil demain, cumulus sur les sommets et orage en fin de journée sur le Jura et les Préalpes.
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9: 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Alors, dernière heure de cette échappée, qu'on va commencer avec Gazebo, I Like Chopin.

Il est libre, Julien Andréana. Bah, tout comme chacun de nous, c'est comme ça qu'on a envie de se sentir. Et j'espère qu'il y a la liberté dans cette échappée. On croit suivre un chemin tout tracé. Et puis en fait, à tout moment, on peut s'aventurer sur un petit sentier là qui nous appelle. Il n'y a pas de panneau, il n'y a pas d'indication. On y va comme ça, au flair, en humant l'air, mais avec nos oreilles. On est capable de ça. Michael Cimbello, Maniac.

Maniac, Michael Cimbello. On joue avec les rythmes, le tempo hein, qui nous met tantôt au trot, tantôt au galop. Et là, on a clairement senti le vent soulever notre crinière. Bon, même si vous avez la boule à zéro, hein, vous avez eu cette sensation folle et sauvage, non? Mais si. On va chanter. On aime bien faire ça, chanter, avec Florent Pagny.

0: Noémie Beza, turgovienne, qu'on a découvert en 2023 avec un premier mini-disque. Et puis l'année passée, octobre-novembre, elle a sorti de nouveaux titres, dont celui-ci, Hear Me. Et là, elle prépare un nouveau mini-album. Elle a 17 ans, elle se produisait déjà dans de très grands festivals, hein, comme le Montreux Jazz, l'Open Air de Saint-Gall ou encore le Gurten Festival. Eh bien, il y en a une autre d'artiste suisse, genevoise, celle-ci qui fait aussi un carton, c'est Roxane. Et Roxane est l'invité cette semaine du bureau des titres à 9h15 le matin. Elle nous parle musique, bien sûr, de ses chansons adorées, les siennes, mais pas seulement. Non, elle parle aussi de sa playlist, des chansons qu'elle aime écouter. Un dernier épisode demain matin, donc à 9h15 avec Roxane. En duo, Gaëtan Roussel avec Vanessa Paradis. Tu me manques, pourtant tu es là.
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0: 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Marvin Gaye, Tammy Terrell, autre duo, Gaëtan Roussel, Vanessa Paradis, plus loin. Tu me manques, pourtant tu es là. Alors Gaëtan Roussel et Vanessa Paradis, les deux, on pourra les applaudir à différents festivals en Suisse. Au Venoche Festival, au Chant du Gros pour Gaëtan Roussel. Festineux chez Paléo pour Vanessa Paradis. Yoa brillera également en public prochainement. C'est le portrait du jour. Il est midi et demi.
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2: Aujourd'hui, direction le Jura, puisqu'on parle de Yoa.
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2: Elle habite depuis un bout de temps à Paris et enchaîne les succès. Yoa, c'est plus de 600 000 auditeurs mensuels sur les plateformes d'écoute. Des collaborations avec Solane.
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2: On la découvrait à l'époque sur RTS Option Musique avec ce titre, Matcha Queen. Elle sera de retour en Suisse pour les festivals d'été. Elle jouera le 18 juin au Caribana Festival ou encore le 14 août au Venoge Festival. Et Yoa vient de sortir un tout nouveau single le 10 avril dernier. Ce titre s'appelle « Moi » et on le découvre sur RTS Option Musique dans Helveticus.
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Un bel abat, Maxime Le Forestier. 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Il est en duo avec Pomme, j'attends.

Ben Mazué et Pomme, j'attends. Mais on n'a pas toujours la patience. Et même des fois, on précipite tout. On gobe, on avale sans mâcher. Sans apprécier, évidemment, c'est une image pour dire qu'avec la pression qu'on nous met ou qu'on se met soi-même, hein, souvent c'est ça, on en fait trop et on peut se faire mal. Sujet abordé par Tou Athéna avec ses titres Collide.

de la beauté. C'est ce qu'on trouve dans les chansons de Tou Athéna, qui va sortir le 22 mai son troisième album, Have I Lost My Magic? Est-ce que j'ai perdu ma magie? C'est quelque chose qu'on peut ressentir par période, se sentir vide, il y a comme de l'ennui. Tou Athéna part en quête de cette magie intérieure et ça passe par plein de choses, par la connexion avec les autres et soi-même, le besoin de prendre son temps. Ça va être un très bel album, ça c'est sûr. On a de bons artistes en Suisse, Tou Athéna. Et il y a aussi Baron Baronne avec Sémantique. 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

Venise, l'une des destinations de cette échappée, qui touche gentiment à sa fin. Achille, qui a sorti un nouvel album fin mars, Vivement les vacances, et le titre qui a marqué, on peut dire, un tournant, et qui l'a rendu populaire, c'est celui qu'on vous a pas mal diffusé, qu'on diffuse encore, Millions de cœurs. On va terminer l'échappée avec Pink Floyd, Learning to Fly.

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0: Learning to Fly, Pink Floyd, vous allez continuer à voler avec Fairuz Khairi juste après les informations. Belle suite d'après-midi.
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2: Pierre-Étienne Joie.
3: La Cour européenne des droits de l'homme condamne la Suisse pour avoir violé la liberté de réunion et d'association de l'organisatrice d'une manifestation. Celle-ci avait été condamnée au pénal par les tribunaux suisses en raison d'un service d'ordre jugé peu efficace. Les débordements s'étaient produits en marge de la marche organisée à l'occasion de la Journée internationale des femmes en 2019. Le Kremlin a confirmé instaurer un cessez-le-feu de 2 jours en Ukraine à partir de minuit demain, heure de Moscou, soit 23 heures suisse. À l'occasion des commémorations de la victoire de 1945 contre l'Allemagne nazie, Kiev avait annoncé son propre cessez-le-feu prenant effet plus tôt et accusé Moscou de l'avoir refusé en poursuivant ses attaques contre le pays. La Russie qui exhorte les ambassades étrangères à évacuer leur personnel et leurs ressortissants de Kiev. Moscou évoque le caractère inévitable de frappe de représailles si l'Ukraine venait à troubler les célébrations du 9 mai à Moscou. L'aviation israélienne vise actuellement plusieurs localités du sud du Liban, selon un média d'État. Des frappes qui interviennent au lendemain d'une attaque sur la banlieue sud qui a tué un responsable militaire du Hezbollah pro-iranien. Le secrétaire d'État américain Marco Rubio est arrivé au Vatican pour rencontrer le pape. But, apaiser les tensions bilatérales provoquées par les violentes critiques du président Donald Trump contre Léon XIV. Marco Rubio s'est attaché à relativiser les récentes diatribes du président américain envers le pape. Sur fond de guerre au Moyen-Orient et de lutte contre l'immigration, il y a beaucoup de choses à discuter avec le Vatican, a ajouté le secrétaire d'État, évoquant en particulier la liberté de religion. Le Valais veut modifier l'élection au Conseil des États. Le PS, le centre et l'UDC du Valais roman et les Verts veulent de nouvelles règles. Ils souhaitent que l'élection soit également ouverte aux Valaisans domiciliés à l'étranger. Le Grand Conseil a validé la motion. Les Suisses domiciliés à l'étranger peuvent voter sur les objets fédéraux et élire leurs représentants au Conseil national, mais pas voter sur des sujets cantonaux ou voter à l'occasion de l'élection au Conseil des États. La gestion du trafic frontalier au Grison durant les Jeux Olympiques en Italie a coûté 3,5 millions de francs, 2 millions de moins que prévu. Le canton veut en faire payer les 3/4 à l'Italie qui n'a toujours pas fait mine d'accepter cette répartition des frais. Les aménagements réalisés par le canton ont permis de désengorger le trafic routier durant les JO en février, alors même que les Grisons accueillaient déjà les vacanciers de la haute saison. Après le match PSG-Bayern, 127 personnes ont été interpellées dans l'agglomération parisienne. 11 ont été blessées, 23 policiers touchés. Les incidents se sont passés après la qualification hier soir du PSG pour la finale de la Ligue des Champions. Près du Parc des Princes, les forces de l'ordre ont lancé des gaz lacrymogènes. Le ministre de l'Intérieur, Laurent Nunez, promet un gros dispositif sécuritaire le 30 mai pour la finale. Une finale qui aura lieu à Budapest. Un temps assez ensoleillé cet après-midi, voire bien ensoleillé en Valais et autour du Léman, mais des cumulus arrivent, quelques averses seront donc possibles, 18 degrés jusqu'à 21 degrés en Valais, tendance à la bise, vendredi soleil averse ou orage probable dès la mi-journée, surtout sur le Jura et les Préalpes, 20 à 23 degrés, samedi idem en un peu plus chaud.
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0: On rêve un petit peu de vacances dès qu'on voit un petit brin de soleil. Tout de suite, on s'imagine loin, très très loin.
2: je ne sais pas, sur une plage, un déserte de préférence. Ah bah oui, si c'est pour se retrouver avec du monde partout, puis des serviettes juste à côté, non, là, ça nous fait moyennement rêver. Non, juste profiter du temps qui passe, comme ça, en toute douceur, avec des températures enfin agréables. Le bar de l'hôtel, on va en profiter justement avec Raphaël, et juste après, ça sera Miles Smith.

C'était Miles Smith avec Niall Horan pour le Drive Safe. 13h11, vous allez avoir le sourire en écoutant cette chanson. C'est le groupe Wham avec Wake Me Up Before You Go Go. Ça va swing et ça va danser. Et juste après, Clara Luciani avec La Baie. Belle après-midi.

Clara Luciani à l'instant avec La Baie, tout simplement. On va tout de suite écouter une jeune auteure, compositrice, interprète originaire de Genève. C'est Roxane que l'on écoute avec Let's Talk About It.

Ah, pour tous ceux qui ont réussi à avoir des billets pour ces concerts qui ont lieu en septembre et en octobre prochain, évidemment, la question se pose. Chantera-t-elle cette chanson ou pas? À chaque fois qu'on va écouter ou entendre une chanson de Céline Dion, on va se poser évidemment la question, parce qu'elle en a des tubes. Oh là là, comment elle va pouvoir choisir et combien de temps

durer ce show? 2 heures, 2 heures et demie, 1 heure, 1 heure et demie, on ne sait pas. Di Martino, tout de suite avec Loro del Fiume, et juste après, nous reviendrons en Suisse.

0: Di Martino, l'oro del fiume, ça fait du bien. Il est 13h30, on revient en Suisse avec Suisse Attitude.
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0: On parle aujourd'hui de Flex Fab, ce n'est pas un groupe, mais un artiste solo, actif dans la musique électronique. Alors de son vrai nom, Flex Fab, il s'appelle Pablo Fernandez Evar Izquierdo. Flex Fab est né en juillet 1989 à Neuchâtel, il est producteur, compositeur et ingénieur du son. Il a débuté dans la production musicale vers 2008 et il s'est fait connaître dès 2011 avec ses premiers projets. C'est difficile de vraiment définir sa musique, c'est un mélange de plusieurs styles comme l'électro, le hip-hop, en tout cas c'est quelque chose d'assez original. Flex Fab a gagné rapidement reconnaissance dans notre pays et puis à l'international aussi. Il a sorti son premier album Manoir en 2014, il a joué dans de grands festivals hein, comme le Montreux Jazz ou encore le Paléo et puis il a remporté plusieurs prix Music Swiss Awards et plein d'autres. Il a aussi collaboré avec de nombreux artistes du monde entier et tourné dans plus de 15 pays. Flex Fab a souvent travaillé en collaboration, notamment avec le rappeur kenyan Ziller Bass, mélange de musique électronique et influence africaine. Flex Fab, c'est un artiste suisse moderne, reconnu dans la scène électro-internationale. Et on le rappelle, hein, il est originaire du canton de Neuchâtel. On l'écoute aujourd'hui avec I Had a Call.

allez me dire, c'est vrai que c'est les goûts, les couleurs. Moi, j'aime bien cette langue. Je la trouve très poétique. Dabinish Dihai, c'était Fatima Doun qui nous fait voyager, mais en Suisse. Et c'est pas plus mal. Hein, il y a de très belles choses à voir dans notre pays. On va écouter tout de suite Christophe avec Les Paradis Perdus, juste après Weather Girls, It's Raining Men. 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

Attention, attention, méfiez-vous, nous ne sommes pas du tout vendredi. Hein. Attention, attention, c'est le jeudi. Et si vous comptez sortir ce soir ou voir des amis, ça peut être extrêmement dangereux. Je vous préviens, bah oui, attention, hein, on se fait vite happer hein, par le beau temps, une énergie de fin de semaine et bam, le lendemain, on est beaucoup moins frais. Donc soyez très vigilants et n'oubliez pas, si vous devez travailler demain, que nous ne sommes que jeudi et pas vendredi. Parce que c'est vrai qu'il y a quelque chose dans l'air hein, qui nous fait un peu penser déjà au week-end. On écoute tout de suite Blondie, juste avant les informations, The Tide is High.

0: Ah, ça ne ressemble pas vraiment à ce à quoi il nous avait habitué. Hein. C'était le groupe Blondie avec The Tide Is High. Et profitez bien de votre après-midi, quelle que soit votre activité. Il est 14h, les informations.
1: Pierre-Étienne Joie.
2: La Suisse pourrait manquer d'électricité l'hiver prochain. La guerre en Iran et le blocage du détroit d'Ormuz représentent un risque pour la sécurité de l'approvisionnement. L'évolution du prix de l'électricité et du gaz est incertaine. Les niveaux de stockage de gaz sont actuellement relativement bas en Europe. La guerre laisse planer le doute sur l'ampleur du réapprovisionnement des stocks d'ici le début de l'hiver, estime la Commission fédérale de l'électricité. Des pistes pour économiser 533 millions de francs par an d'ici 2009 à Genève. Parmi celles-ci figure un rognement de la générosité en comparaison intercantonale, le non-remplacement de 90 postes par an pendant 3 ans ou la réduction du gouvernement à 5 membres. Le groupe d'experts rappelle que l'État de Genève offre comme employeur les salaires parmi les plus élevés des cantons et un temps de travail parmi les plus courts. Seules 5 mesures sur 58 sont toutefois liées au personnel de l'État pour 39 millions de francs. Le Conseil d'État vaudois défend son contre-projet sur le salaire minimum. Isabelle Moret a défendu la voie médiane pour la votation du 14 juin. Un tel salaire doit être instauré dans le canton, mais en tenant compte des réalités du terrain, selon la ministre. Les deux initiatives portées par la gauche et les syndicats proposent un salaire de 23 francs par heure. Le contre-projet du Conseil d'État prévoit le même montant, mais avec une différence majeure. Les conventions collectives de travail doivent primer sur ce salaire minimum. La Suisse a violé la liberté de réunion et d'association. La Cour européenne des droits de l'homme l'a condamnée. Jugement rendu après les débordements consécutifs à la Journée internationale des femmes à Genève en 2019. Les autorités suisses avaient tenu l'organisatrice responsable. Elle lui imputait des tags sur des vitrines ou l'usage d'engins pyrotechniques. Les autorités suisses avaient condamné l'organisatrice au pénal pour un service d'ordre jugé peu efficace. Mais la Cour européenne des droits de l'homme donne raison à l'organisatrice. C'est la Suisse qu'elle condamne pour violation de la liberté de réunion et d'association. Après plus d'un an de combat face à des rebelles, l'armée birmane a repris une artère commerciale essentielle dans le nord du pays en direction de la Chine. Elle déclare avoir chassé des groupes terroristes insurgés à environ 50 km de la frontière chinoise. Le président de la Confédération appelle les médias à utiliser l'intelligence artificielle de manière responsable et transparente. Une démocratie a besoin d'informations fiables, a-t-il souligné. Guy Parmelin s'est exprimé en ouverture du Swiss Media Forum à Lucerne. Il a rappelé le danger des fake news pour la crédibilité journalistique, mais aussi pour la cohésion sociale. Tennis, Simona Valtert a rejoint Belinda Bencic, Rebecca Masarova et Victoria Golubic au deuxième tour du tournoi de Rome. La grisonne a battu l'ukrainienne Yulia Starodubtseva en 3-7. Au deuxième tour, Simona Valtert affrontera l'américaine Hayley Baptiste, tombeuse de Belinda Bencic en 8e de finale du récent tournoi de Madrid. Les piscines en plein air ouvrent ce week-end dans de nombreuses villes suisses, notamment à Genève. Avec des règles plus strictes, désormais les seules tenues autorisées dans les bassins sont les maillots de bain ou une, deux pièces dont la longueur maximale arrive au-dessus des genoux et laissant les bras nus. De facto, le port du burkini est exclu. Et du soleil cet après-midi pour l'ouverture des piscines. 18 degrés en moyenne, 21 en Valais, de la bise aussi, mais les cumulus se pointent et la pluie guette. Beau demain encore avec cumulus sur les crêtes. Orage possible en fin de journée sur le Jura et les Préalpes.
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Skyri. Vous savez, parfois, vous avez certainement eu l'habitude, en tout cas la sensation, de vous dire « ben moi, je dois me battre pour tout, rien ne m'est donné comme ça, rien ne tombe du ciel, je dois me battre pour que les choses se passent plus ou moins comme j'ai envie ». Eh oui, parfois la vie, elle est un peu plus compliquée pour certains et pour certaines, mais on continue, et peut-être vous en faites partie, vous continuez aussi à y croire, à vous dépasser et toujours avoir cette niaque qui vous fait avancer. Il s'agit un peu de ça dans cette chanson. Pas toujours facile au départ, pas toutes les chances de son côté, mais finalement, on y arrive avec de la persévérance, de la volonté, et puis peut-être aussi un peu d'amour et d'amitié. C'est ta chance, Jean-Jacques Goldman.

Ça fait du bien parce que c'est un peu original. C'est Agave, le projet de Mathieu Revaux, un touche-tout qui est passé par les cours Simon à Paris et qui est parti aussi une année à Montréal pour revenir finalement à Paris et trouver peut-être des sources d'inspiration. D'ailleurs, vous avez peut-être entendu hein, avec ce son, on voit qu'il aime les années 80. Il y a quelque chose comme ça de un peu nostalgique, des mots magiques. C'était Tout s'en mêle avec Agave. On va tout de suite écouter les Six Sisters et juste après, ça sera Louane.

La question super dangereuse, vraiment, vraiment dangereuse, et qu'on finit toujours pas poser, nous, mesdames, je ne sais pas pourquoi. À quoi tu penses? Non, mais vraiment, à quoi tu penses vraiment? Eh ben non, non, non, mais si on ne veut pas entendre la réponse, il faut pas poser la question. Parce que si on nous répond franchement, des fois, je pense que on pourrait être déçu, voire blessé, j'imagine. Daniela Sarda, tout de suite avec Leggera Conte, et juste après, ce sera Christophe Maé ou encore Paul McCartney.

0: Des jours qu'on a laissés derrière nous, hein, voilà, tout ce temps qui passe. Eh bien, faut en profiter justement du temps qui passe pour que justement, quand on écoute ce genre de chansons, on se dit bah non, les jours qui viennent de se passer, qui viennent de passer, eh bien, on en a bien profité. Eh oui, chaque jour est important. C'était Sir Paul McCartney. Tout de suite, Emmanuel Binchedler.
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2: Direction le Tadjikistan pour notre carte postale aujourd'hui. Dans les montagnes du Pamir, au Tadjikistan, la musique n'est pas un divertissement. C'est une obligation morale. On joue lors des naissances, des funérailles, des mariages, mais aussi les soirs de semaine, tout ce qu'il y a de plus ordinaire, parce que ne pas jouer serait une façon d'être ingrat envers la vie. Shams est né dans cette ambiance où la musique habite et imprègne chaque recoin de vie. Fondé en 95 dans la région du Pamir, ce groupe mêle des poésies anciennes d'Asie centrale, du rubab, c'est un luth à cordes que l'on doit pincer, guitare électrique et jazz. Leur chanteur, Mouborashko Mourzochoyev, était une voix d'une gravité déchirante. Aujourd'hui, il est décédé, mais sa voix continue d'exister au Pamir. Il a laissé derrière lui ce qui est devenu un album légendaire de la musique tadjik. Touroname Parashtam veut dire « Je t'adore, je t'idolâtre ». C'est une déclaration absolue, sans filet. Elle est portée comme une prière sur des cordes et des percussions qui vous ancrent dans ces vallées. Un amour total, sans la moindre réserve.

C'était le groupe Hozier, Take Me to Church, et c'était une critique acerbe de la religion telle qu'elle est organisée, une critique bien acerbe avec un clip qui dénonçait l'homophobie. On voyait deux personnes homosexuelles se faire attaquer. Donc oui, c'est vrai, un groupe qui est assez militant quand même, Hozier. On va écouter Linda Ellis tout de suite avec River, et juste après Charles Aznavour avec cette magnifique chanson qui nous donne envie d'aller nous promener à Paname. Pourquoi pas à côté du Sacré-Cœur, comme ça nous ferait du bien peut-être d'aller à Montmartre, flâner un petit peu.

Alors on dit toujours que cette chanson a été écrite par Charles Aznavour. Certes, elle a été composée par Charles Aznavour, mais le texte a été écrit par Jacques Plante, justement sur le thème de la vie de Bohème. Et depuis que ce titre est sorti, c'était en 1965, eh bien, cette chanson est l'un des nombreux tubes internationaux de la carrière de Charles Aznavour et un des classiques de la chanson française, même des chansons sur Paris. La Bohème, Ben E. King avec Stand By Me, et juste après ce sera Stéphane.

0: La chanteuse genevoise Stéphane avec Green Dream.
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0: Et prudence sur la bretelle autoroutière de Lausanne Sud, quelle que soit votre direction, en raison de la présence de piétons entre Malais et le rond-point de la Maladière. Je répète donc, prudence sur la bretelle autoroutière de Lausanne Sud, quelle que soit votre direction, en raison de la présence de piétons entre Malais et le rond-point de la Maladière. Et puis, enfin, sur la 9 Martigny-Vevey, un accident provoque toujours un bouchon et des retards d'une demi-heure entre Villeneuve et le tunnel de Glion en direction de Vevey. Juste avant les informations, on va écouter cette chanson, ce duo, Néné Cherry et Youssef N'Dour, 7 Seconds. Bon après-midi.

0: 7 Seconds avec Néné Chéri et Youssendou. 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Et l'après-midi se déroule sous nos pieds en musique. Il est 15h et tout de suite les informations.
1: Pierre-Étienne Joie.
2: Léon XIV et le secrétaire d'État américain Marco Rubio ont eu un entretien amical et constructif, selon le département d'État américain, malgré des récentes critiques de Donald Trump contre le pape. L'audience a duré environ 45 minutes. Elle a souligné la solidité des relations entre les États-Unis et le Saint-Siège, ainsi que leur engagement commun en faveur de la paix et de la dignité humaine, a indiqué le département d'État. Une amende de 6 millions d'euros à UBS pour de nombreux manquements graves en matière de lutte contre le blanchiment d'argent et le financement du terrorisme. Amende infligée par le gendarme des marchés financiers de Monaco. De son côté, la banque prend note et examine la décision. Une quarantaine de personnalités issues des milieux culturels, sportifs et scientifiques appellent le Conseil national à maintenir l'interdiction de construire de nouvelles centrales nucléaires. Elles affirment que les nouvelles centrales sont trop coûteuses, trop risquées, qu'elles renforcent la dépendance vis-à-vis de l'étranger. Les commissions de l'environnement de l'énergie a décidé, on le rappelle, fin avril, à une voix près, d'autoriser à nouveau la construction de nouvelles centrales nucléaires. Une nouvelle analyse de la tempête qui a frappé la Chaux-de-Fonds le 24 juillet 2023 pointe les faiblesses des bâtiments modernes. Les immeubles d'habitation et les bâtiments administratifs récents ont subi davantage de dégâts que des constructions plus anciennes. Les auteurs mettent en garde contre le danger que représentent les tuiles mal fixées. Sur les bâtiments récents, notamment, des éléments de toiture et de façade se sont détachés sur de grandes surfaces. En tout, 2769 bâtiments avaient été endommagés. Contrairement au canton de Genève, Vaud et Valais, le moustique tigre n'est pas encore officiellement installé à Neuchâtel, mais les autorités invitent la population à agir pour supprimer les lieux de ponte potentiels de cet insecte. Le moustique tigre transmet des virus provoquant des maladies comme la dengue, le chikungunya et le zika. Soit il faudra signaler tout moustique suspect sur la plateforme en ligne, supprimer les lieux potentiels de ponte. Il s'agit de tous les endroits où de petits volumes d'eau peuvent stagner, tels que les arrosoirs, les coupelles, les récipients dans les jardins, terrasses et les balcons, les gouttières non entretenues des maisons ou encore les trous dans des murets. La guerre au Moyen-Orient entraînera une baisse modérée des nuitées hôtelières cette année, avertit Swiss Tourisme. Elle s'attend toutefois à une demande stable pendant la période estivale. Le net ralentissement en mars n'est pas imputable uniquement à la guerre, mais davantage à des effets de calendrier, nuance Swiss Tourisme. Les vacances d'hiver notamment qui se sont terminées en février dans toutes les régions cette année. La météo, mais avant cela, au Royaume-Uni, des millions de Britanniques votent aujourd'hui pour des élections municipales. Le Labour du Premier ministre Keir Starmer est challengé par la droite radicale Reform UK et sur sa gauche par les Verts, le Green Party qui se sent pousser des ailes, en particulier dans le nord-est de l'Angleterre, bastion des travaillistes depuis des décennies. Les résultats sont attendus pour demain. Et la météo, justement, avec un temps plutôt ensoleillé cet après-midi, des températures situées entre 18 et 21 degrés avec une tendance à la bise. Demain, bien ensoleillé encore avec le développement de cumulus en montagne dès la mi-journée, surtout sur le Jura et les Préalpes. Maximum 20 degrés jusqu'à 23 en Valais. Samedi, bien ensoleillé encore, retour des nuages dès dimanche.
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0: On va écouter dans quelques instants la chanson de Jean-Louis Aubert. Voilà, c'est fini. L'occasion pour nous donc des parler des ruptures. Alors au début, c'est vrai, hein, quand on vit une rupture, on fait tous pareil. On écoute des chansons tristes, comme si on tournait dans un film, on regarde les anciennes photos. On attend parfois même un message qui ne viendra pas. Et puis avec le temps, bah, ça se calme un petit peu. Puis on repense un petit peu aux disputes qu'on a eues, à quel point l'autre était casse-pied quand même, voire même rabat-joie. Donc finalement, une rupture, c'est pas seulement perdre quelqu'un, c'est aussi se retrouver des fois soi-même et se dire bah voilà, je n'ai que mon humeur à supporter au moins aujourd'hui. Des fois c'est pas facile de supporter sa propre humeur, alors quand on doit encore supporter celle de l'autre, oulala, c'est pas facile. Jean-Louis Aubert, donc tout de suite, voilà, c'est fini.

0: quand même.
1: Eh bien, on a découvert Maëlle, seulement 17 ans, vous imaginez, et elle a grandi depuis, et elle nous offre ce titre, Lily, qui est en fait le surnom qu'on lui donnait quand elle était petite. Les proches de Maëlle l'appelaient Lily, parce que c'était le diminutif de libellule. Et la libellule, c'est le symbole d'une petite fille curieuse, créative et insouciante, qui voltait partout. C'est en tout cas comme ça qu'ils la décrivent. Donc, on doit se réconcilier des fois avec l'enfant que nous avons été, ou lui faire un gros gros bisou aussi. Et tout de suite, Harry Styles, Watermelon Sugar, et juste après, MC Solar.

On peut dire que MC Solar est un peu visionnaire avec cette chanson Victime de la mode, parce qu'à l'époque, quand il l'avait écrite, ça n'existait pas encore, les réseaux sociaux ni Internet. Quand on voit évidemment maintenant l'impact que l'image a et à quel point on veut ressembler à telle ou telle personne, les personnes justement qui se font un peu refaire le visage pour voilà pouvoir être le mieux possible, en tout cas une version d'elle-même qu'elle préfère, tout ça aussi. C'est le fait que l'on se soit habitué à nous voir aussi souvent sur les réseaux sociaux. Ça n'existait pas à l'époque et pourtant, on parlait déjà de victimes de la mode. On revient en Suisse cette fois-ci à Bâle avec le trio Maloumi. Maloumi, c'est Larissa, Giovanni et Lucas. On va écouter tout de suite ce titre Silent Baby. Ça va être bien ça.

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1: Magnifique chanson de Père Debeux. C'est le diminutif de Pauline Rambaud de Barallon avec November Ultra pour ce titre Amnésie. Tout de suite, des mots doux qui nous sont comptés par Karine Delphine.
2: Les mots bleus. Karine Delphine. À quel autre qu'à toi vais-je faire avant de m'endormir la dédicace de ma nuit? C'est Gustave Flaubert qui a écrit ces mots dans sa lettre à Louise Collet. On a aussi ce sentiment d'amour infini dans la chanson d'Alex Warren, « Carry You Home ». Mon amour, mon esprit est tourné vers toi. Dans cette vie et dans chaque vie, je nous choisis à chaque fois. Je te ramènerai à la maison, que ce soit ce soir ou dans 55 ans. La chanson est sortie en mai 2024. C'était sur son premier mini-disque « You Will Be Alright, Kid ». Chapter 1. C'est tendre dans les mots, c'est entraînant dans la musique. Il a écrit cette chanson pour sa femme, c'est comme une lettre d'amour. Cette EP raconte avec profondeur tout ce qui lui est arrivé. Il y a eu la perte de ses parents, et puis la rencontre avec l'amour. Et dans le chapitre 2, il rassemble et recolle les morceaux brisés de sa vie. C'est plutôt des chansons sur la guérison. Alex Warren a un livre qu'il a appelé le recueil de chansons d'Alex. Il y met tout ce qui lui a fait mal un jour ou l'autre. Le deuil, une rupture, une dispute, ou simplement l'humeur du jour. Il se sert de l'écriture pour guérir ses blessures. C'est une manière pour lui d'apaiser ses maux, M-A-U-X. Pareil pour la musique, ça lui permet de transformer la douleur, de la partager, de pouvoir aussi aider celles et ceux qui ont vécu les mêmes épreuves. Parce qu'il y a quand même eu pas mal de tragédies dans sa vie. Il a perdu son père à 9 ans, sa mère a alors sombré dans l'alcoolisme, les problèmes financiers sont arrivés, elle l'a mis dehors à 17 ans, il a vécu plusieurs mois dans sa voiture. Bref, voilà, il a vécu quand même beaucoup de choses. Alex Warren résume ainsi ses deux premier mini-disque. La première partie, c'est « Voilà ce qui m'est arrivé » et « Voilà comment j'ai trouvé l'amour ». Et puis la deuxième partie, « Voilà qui je suis maintenant, voilà où j'en suis et voilà comment j'ai réussi à guérir ». Pour les mots bleus, on va bien sûr parler d'amour. « Carry you home ». Wow. ».

0: C'était il y a 2 ans, sur son premier mini-disque, chapitre 1, You Will Be Alright, Kid. Alex Warren nous donnait ses mots bleus aujourd'hui avec cette chanson, Carry You Home.
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Ah, ça nous fait du bien, hein, cette espèce de Italo-disco, on peut le dire. C'était Ryan Paris avec Dolce Vita et tout à l'heure, le duo Nuit Incolore et Kyo pour Je cours. On espère que vous passez une belle après-midi. On va écouter tout de suite Victoria Dell avec Cash Cow et juste après, Johnny Hallyday. Waouh!

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Le chanteur rock français Johnny Hallyday à l'instant avec toute la musique que j'aime. Oh, il nous a fait rêver pendant des années. Billy Swan, I Can Help. Et juste après, ça sera Moira et Otrova pour l'ère des déesses.

Alors c'était Moira et Otrava pour l'ère des déesses et juste là, maintenant, on va écouter Patrick Sweat. Eh oui, non seulement il savait jouer la comédie, il dansait merveilleusement bien, mais en plus on l'a découvert dans ce film qu'il savait en plus chanter. Ce film c'était Dirty Dancing. On écoute She's Like the Wind et on vous souhaite une très très très très belle après-midi. Juste après les informations, c'est Marine Kaltenbacher et Sven Sack qui vont vous accompagner pour Tandem.

0: Oh là là, ça c'est une chanson d'amour. Hein. Oh là là là, oh, ça donne envie de danser des slow. Hein.
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0: Je sais pas si on dit encore des slow. Ouais, je suis d'une autre génération. Il est 16h, les informations juste après, ce sera Tandem. Bel après-midi.
1: Pierre-Étienne Joie.
2: L'OMS est au courant de plusieurs cas contacts de personnes infectées par l'antivirus qui sont symptomatiques. 5 contaminations au virus sont désormais confirmées jusqu'à présent et 3 sont suspectes. Étant donné le temps d'incubation, jusqu'à 6 semaines, d'autres infections sont possibles. Sur le bateau, le moral s'est amélioré depuis que le navire bouge à nouveau, selon le capitaine, ajoute l'Organisation mondiale de la santé. Quant aux patients atteints d'un antivirus et soignés à Zurich, il est toujours dans un état stable, a indiqué l'hôpital. La guerre en Iran et le blocage du détroit d'Ormuz représentent un risque pour la sécurité de l'approvisionnement en électricité en Suisse pour l'hiver prochain. Du point de vue de l'ELCOM, un accord sur l'énergie est de grande importance dans cette situation. Sans cet accord avec l'Union européenne, la Suisse subira une réduction importante des importations d'énergie, a avancé le président de la Commission fédérale de l'électricité. Une telle réduction est hautement problématique selon lui, surtout après le blackout subi par l'Espagne et le Portugal. Portugal en 2025 et les importations élevées de la Suisse l'hiver dernier. Le Grand Conseil valaisan ne souhaite pas inscrire la notion de féminicide dans le code pénal suisse. La majorité des députés a voté contre. En 2024, 26 homicides ont été enregistrés dans la sphère domestique. Parmi les 19 personnes tuées dans une relation de couple actuelle ou passée, 17 étaient des femmes. L'assistant de la police cantonale jurassienne blessé à l'arme blanche début avril à Delémont s'est lui-même infligé les blessures. Les investigations ont permis de déterminer qu'il s'agissait en réalité d'un geste d'auto-agression. À l'époque, le ministère public avait indiqué que cet homme avait été pris à partie par 3 jeunes âgés d'une vingtaine d'années. Le groupe 3R, réseau radiologique roman, a été victime d'une cyberattaque le 30 avril. Certains examens prévus ont dû être reprogrammés ou réorientés vers d'autres structures. On ne sait pas encore s'il y a eu des patients ou des dossiers touchés. Swisscom a encore ralenti entre janvier et fin mars. L'opérateur helvétique, actif également en Italie au travers de ses filiales Fastweb et Vodafone Italia, a perdu des plumes tant au nord qu'au sud des Alpes. Le chiffre d'affaires total s'est affaissé de 4,1% à 3,6 milliards et le bénéfice net de près de 10% à 332 millions. Les journées photographiques investissent à nouveau la ville de Bienne dès ce week-end et jusqu'au 31 mai. 23 artistes et 3 collectifs vont dévoiler leur œuvre dans 14 lieux, disséminés partout dans la cité bilingue. Cette 29e édition se décline sous le thème « Vulnérabilité ». La programmation s'articule autour de 4 axes, les récits de la migration et de l'hospitalité, les féminismes et les politiques du corps, les écologies affectives et les relations au vivant, et enfin les gestes artistiques. Réparateur où l'image est un espace de résistance. La météo avec un temps assez ensoleillé, voire bien ensoleillé en Valais autour du Léman, mais des cumulus arrivent, quelques averses possibles. 18 degrés jusqu'à 21 en Valais, une tendance à la bise. Vendredi soleil, averses ou orages probables dès la mi-journée, surtout sur le Jura et les Préalpes, 20 à 23 degrés. Samedi, idem, en un peu plus chaud. Dès dimanche, retour des nuages et de la pluie, plus frais.
1: 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Marine Kaltenbacher et Sven Sack. Bonjour Sven Sack.
3: Bonjour Marine.
1: Comment ça va aujourd'hui?
3: Mais ça va, vous avez vu ce soleil qui nous accompagne, ça ne peut que bien aller, non?
1: C'est vrai que c'est bleu, magnifique.
3: C'est le retour du beau temps et on nous annonce déjà une nouvelle dégradation pour dimanche, une chute des températures.
1: Ah c'est vrai, il refait moche dimanche. J'ai pas écouté la météo qui vient d'avoir lieu. J'étais trop occupée à bidouiller tour de contrôle d'RTS Option Musique.
3: Ici, de toute façon, sur RTS Option Musique, c'est toujours le beau temps qui nous accompagne avec toutes ces musiques qui dégagent des rayons forts, lumineux. Hein. Alors, le jeudi, c'est le service après-vente des auditrices, des auditeurs. C'est un peu comme quand on se rend au guichet, à la poste par exemple, mais on prend pas de ticket. Par contre, au guichet, on reçoit toutes vos humeurs et on les relaye. Vous voulez nous dire quelque chose, un petit coup de cœur, un coup de gueule à passer? Le WhatsApp 076 422 77 est le bienvenu.
1: Et puis demandez-nous des chansons aussi, on va les distiller dans toute cette programmation jusqu'à 19h. C'est vous qui êtes aux manettes aujourd'hui. Et tous les jeudis, on a l'agenda des auditeurs et auditrices. Aujourd'hui, c'est Joe Metro qui sera avec nous sur l'écoute 16h30 pour nous parler d'un festival à Fribourg où il y aura notamment en tête d'affiche Fanny de Poule.
3: Et on va commencer là aussi par quelque chose de très lumineux, Aretha Franklin. Think. Prends le soleil avec ça. Qu'est-ce que c'est bien ?

0: Polygone. Polygone parce qu'ils aimaient les mathématiques, vous pensez, Marine, à l'école?
1: Oui, sûrement.
0: Non, mais c'est ça. Je pense que c'est pas ça du tout parce que elle s'appelle Pauline. Il y a Pauline dans ce duo et il y a Hugo. Donc, Polygone, ça vient de Pauline, je pense.
1: Pauline et Hugo, Polygone.
0: Oui, c'est ça. Belle démonstration, c'est QFD. Alors, Pauline au piano, à la clarinette, à la guitare, elle fait beaucoup d'instruments, elle en pratique beaucoup. Et Hugo, lui, est producteur, batteur, diplômé de la Haute École de Musique de Lausanne. On les a connus avec un premier EP en 2021. Et puis là, c'était leur dernière production à Polygone, Oublier quelqu'un.
1: Et vous nous écrivez au 076 401 22 77. On a Eric qui nous a dit qu'il adorerait entendre Elvis Presley avec Blue Suede Shoes. Et ben peut-être qu'on la passera tout à l'heure. Merci pour vos propositions. Là, ce qu'on écoute, c'est Aaron qui est signé depuis peu chez Universal et qui est un romantique. On appelle ça un hopeless romantic. Il adore les histoires d'amour.
0: Ça s'entend dès les premières notes.
1: Et en voici une d'histoire d'amour, Wonderful Thing.
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0: Transgall en 1987, extrait de l'album Babacar. Et je me souviens que sur cet album, quasiment toutes les chansons étaient sorties en single. L'album avait très très bien marché.
1: Ouais, c'était que des hits.
0: Oui, que des. Ah, vous en souvenez?
1: Alors, je m'en souviens pas, j'étais pas là. Mais je sais que sur cet album, il y avait que des chansons très très connues.
0: On danse encore là-dessus, comme sur Image, Les Démons de Minuit. Aujourd'hui, vous m'aviez dit que vous connaissiez très bien, je crois, la dernière fois.
1: Image, parce que
0: vous dansiez encore là-dessus aujourd'hui.
1: Ouais, ouais, ouais, ouais. Diablerets, il y a souvent ça en boîte de nuit.
0: pas France Gall avec Babacar.
1: Non, ce serait plus Résiste.
0: Ah, plus
1: de France Gall.
0: Bon, très bien.
1: Où est là et là.
0: Oui, c'est vrai. Ouais. Oui, c'est vrai. La route.
2: Infotrafic RTS.
1: Sur la Transjurane, le tunnel du Mont-Russelin est fermé en direction de Boncourt. Un accident s'est produit dans cet ouvrage. Le trafic en direction de Boncourt se retrouve à l'arrêt des Basses-Cours.

0: Thèse Giordano est genevoise et tout juste majeure. Chanteuse, guitariste et un peu pianiste, elle a déjà composé pour une série télé et a une solide expérience de la scène. Thèse Giordano écrit ses textes en anglais, commence à publier ses premières chansons et pense à un futur EP ou album.
1: Je pense que mon premier contact avec la musique, mon souvenir le plus ancien, ça doit être les vinyles. Et mon père qui mettait justement des vinyles tous les matins pendant qu'on faisait le petit déjeuner ou tous les soirs quand on rentrait. Ouais, de partager ce moment, de choisir le vinyle et de l'écouter en fait. Et oui, donc j'ai toujours aimé chantonner, danser et écouter de la musique. Ça a toujours fait partie de ma vie. Ouais. Alors l'écriture, elle est venue assez rapidement après que je commence à gratouiller à la guitare, à faire des reprises. En fait, ça m'est un peu tombé dessus. Je pense que c'est quelque chose qui macérait, qui grouillait un peu dans mes doigts et dans ma tête. C'était déjà en anglais, même si je parlais pas forcément très bien anglais à l'époque. Mais j'avais besoin de me cacher, je pense, pour pas que les gens comprennent trop ce que je disais. Et je pense qu'après, ça s'est développé par juste une forme d'expression, un moyen d'expression qui est plus fluide pour moi. J'arrive mieux à sortir ce que j'ai besoin de dire avec l'anglais. La chanson See Through, j'aime bien dire que c'est un espèce de cri, un cri de rage ou de colère ou de désespoir, ce qu'on veut, pour vraiment être entendu. Elle représente une envie de se faire entendre et le besoin d'avoir existé, bah justement see through, être vu en travers, on va dire. Cette chanson, elle parle justement de se sentir comme un fantôme, en fait, de... On a l'impression que les gens peuvent nous traverser, de pas vraiment être là, puis d'avoir besoin de prendre sa place, d'être entendu. J'aime bien dire que c'est un cri.

0: Je suis Tess Giordano, l'artiste radar du mois, et vous venez d'écouter mon morceau See Through.
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2: C'est le moment.
3: On va jouer ensemble. Il est l'heure de nous appeler au 0800 45 43 21 0. On vous fait remporter deux billets pour Festineuch le vendredi. Bien. 12 juin, et alors petit indice déjà, ce sera des artistes en programmation de Festineuch. Vos appels
2: 0840 5 4 3 2 1 0. Vous voyez comme je marque le suspense,
3: ouais.
2: Je m'accorde à un petit instrumental derrière.
3: 1-0.
2: Ouais.
3: Et pendant que vous nous appelez, on écoute Pascal Obispo avec En tombant à la mer.

0: Tout d'abord, on va saluer Anne. Bonsoir, Anne.
1: Bonsoir.
0: Quel bonsoir enjoué. Qu'est-ce qui vous met dans cet état d'esprit comme ça? C'est le soleil qui l'a fait aujourd'hui, c'est quoi?
1: C'est exactement ça par rapport à hier. Ça m'a mis de bonne humeur.
0: C'est fou, hein, comme on est tributaire finalement de la météo. Moi, je me suis fait la même réflexion aujourd'hui. C'était beaucoup plus simple par rapport à la journée d'hier. Anne, vous êtes prête?
1: Je suis prête.
0: Vous avez révisé un peu vos classiques?
1: J'espère que je me souviens encore, on verra.
0: On va voir.
2: Face à vous, Anne, on retrouve Chantal. Bonjour Chantal.
3: Bonjour.
2: Alors, vous avez dit que vous nous appeliez de Vers le Grand Saint-Bernard, et c'était quoi déjà la localité?
3: C'est un petit hameau qui s'appelle Les Arlaches, qui est sur la commune d'Orcières.
2: Les Arlaches à Orcières. Et qu'est-ce que vous faites de beau dans la vie, Chantal?
3: J'enseigne.
2: Magnifique, quelle matière?
3: Principalement de sport, mais aussi un petit peu de science et de travaux manuels.
2: Sport et science et travaux. Oh, j'adore.
0: J'aurais détesté enseigner le sport, je pense. Je détestais le sport à l'école.
2: C'est vrai? Moi, je trouvais que c'était la meilleure période.
0: Travaux manuels, j'aimais bien. Ça dépend ce qu'on faisait.
3: Dépend si c'est les profs qui vous êtes retranspirés ou si c'était l'activité en elle-même.
0: La façon dont le sport était dispensé. Enfin, j'avais l'impression d'être à l'armée. Enfin, voilà.
2: Bah, c'était une autre époque, ce track. Vous allez jouer Chantal et Anne pour tenter de remporter vos billets pour Festineuch. C'est un blind test de trois artistes qui sont à la programmation cette année du festival Festineuch. C'est un jeu de rapidité. Donc, dès que vous avez trouvé qui chante la chanson que je suis en train de jouer, vous criez votre prénom et ensuite le nom de l'artiste. Est-ce que c'est clair pour vous, Anne?
1: Oui, c'est clair.
2: Est-ce que c'est clair pour vous, Chantal?
3: Oui, c'est clair.
2: Alors, c'est parti!
4: 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Et puis, pour qui va leur cousin?
2: Chantal?
3: Vald?
0: Comment?
3: Non, c'est pas Vald.
2: C'est pas Vald.
0: Non.
2: Anne, une idée?
1: Aucune idée.
2: C'était Ben Mazué.
0: Bon, bah zut, zéro partout.
2: Bah, enfin, zéro, zéro. Mais ça. Peut-être que vous aurez la deuxième artiste.
0: Si vous l'avez là.

0: Anne, Chantal, vous êtes partie vous balader?
1: Ouais, je crois. Hein.
0: Ouais.
2: Son prénom, c'est Adèle.
1: Cassion, c'est Chantal. Adèle
2: Cassion. C'est juste.
0: Bon, un point pour Chantal.
2: Premier point pour Chantal. Anne, rien n'est perdu. Vous pouvez égaliser et arriver à la question subsidiaire. Troisième et dernier artiste.
0: Ils étaient venus jouer au studio 15 de la RTS.
2: Groupe français qui cartonne en ce moment.
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2: Est-ce qu'une de vous deux, là?
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1: Alors, on n'avait pas le moi j'ai rien, non.
2: Anne, vous avez rien, non. Chantal non plus?
1: Non, j'ai pas du tout dans le coup là.
2: On est sûr, alors 1, 2, 3, c'était Feu Chatterton.
0: Bon, alors si on fait les comptes, c'est pas terrible, mais on a quand même Chantal qui a l'avantage, qui a remporté un petit point. Un petit point, mais ça suffit finalement pour la victoire.
2: Exactement. Alors, vous avez remporté ces places pour Festineux, ce sera le vendredi 12 juin. Et alors, révisez vos classiques, hein, parce qu'il y aura Adèle Castillon et Ben Mazuet ce soir-là. Donc, quand il y aura ces chansons-là, vous direz « Ah, mais oui, c'est ça qu'il y avait au Blind Test RTS Option Musique ».
1: Oh bah, bravo Chantal. Bah merci. Ouais, bah on n'a pas beaucoup brillé disons, mais
0: l'essentiel comme qui dirait cette participeuse, c'est pas grave, le reste n'est que garniture.
2: Anne, vous rejouez tout bientôt avec nous. Merci beaucoup. Chantal, vous restez hors antenne, on va prendre vos coordonnées.
1: Merci beaucoup.
2: Au revoir. Bonne soirée à toutes les deux. Merci beaucoup. Et la suite, Sven.
0: James Bay, voici Hold Back the River.

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1: Juliette Armanet, donc ouais. C'était l'amour en solitaire.
0: Ça faudrait qu'on fasse aussi une petite balade dans le désert.
1: Oui, on organise ça.
0: Mais on doit déjà organiser les petites balades sur les sentiers valaisans, là. On avait
1: c'est
0: dit,
1: vrai.
0: On n'a pas fait ça encore.
1: Mm-hmm, faut qu'on fasse cette randonnée. Et juste avant Juliette Armanet, on entendait James Bay Hold Back the River. Et juste avant, c'était la victoire de Chantal dans notre jeu qui repart avec ses billets pour Festineuche.
0: Petite victoire, mais victoire tout de même. Bravo à elle. Service après-vente des auditrices, des auditeurs, le jeudi avec vos messages. C'est plutôt calme en ce moment, mais ce serait bien que vous puissiez vous manifester pour nous parler. Alors, on lançait cette idée d'un hobby comme ça qui vous change un peu la vie, un petit plaisir dans la journée. J'évoquais les Pulse. Il y a Anita aussi qui nous dit que ça lui parle, les Pulse. Elle nous a montré le sien, qui est visiblement un puzzle donc de la ville de Venise, qui a l'air plus simple que le mien, hein, parce que le mien est vraiment compliqué, parce que quand vous avez 500 pièces quasiment identiques, c'est tous des arbres là-dessus, ben, vous y passez, je pense que je vais y passer une année sur ce puzzle.
1: Ah, une année carrément?
0: Bah, je vous ai dit, hein, raison de 10 pièces par soir, faites les comptes.
1: Oui, c'est vrai. C'est vrai que ça va faire un petit moment.
0: Du temps perdu, hein.
1: Mais c'est pas du temps perdu, c'est du temps gagné pour votre cerveau, Sven Stack.
0: Oui, c'est vrai, oui.
1: On va chanter en italien avec Blanco anche a 20 anni simore.
0: Et vos messages, 076 401 22 77 par WhatsApp.

0: Des gars chevelus avec de grosses moustaches, ça c'est leur plus gros succès international en 1974. Visiblement, ils sont encore dans le vent, ils se donnent encore en concert en Amérique avec une formation un peu réduite. C'était Redbone avec Come and Get Your Love sur RTS Option Music.
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2: Des embouteillages conséquents sont signalés sur les axes routiers suivants. Sur la Transjurane entre Basse-Cour et Courgenay en direction de Boncourt. Sur la route cantonale entre la jonction autoroutière de Glovelier et la Caquerelle en direction des Rangiers. Sur la 1 Genève-Yverdon sur plusieurs tronçons entre Rolles et Cossonay en direction d'Yverdon. Sur le contournement de Genève en direction de la France dès l'aéroport. Et sur la 9 Lausanne-Valorbe dès la jonction des Clés en direction de la frontière. Davantage d'informations concernant les perturbations pendulaires sur notre site rts.ch/trafic.

0: Supertramp, Give a Little Bit sur RTS Option Musique.
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3: On est ravis de vous accompagner sur le chemin du retour. 18h, les informations.
4: Pierre-Étienne Joie.
5: La guerre en Iran et le blocage du détroit d'Ormuz, c'est un risque réel pour la sécurité de l'approvisionnement en électricité en Suisse pour l'hiver prochain. L'ELCOM estime qu'un accord sur l'énergie est donc important. Sans cet accord avec l'Union européenne, la Suisse subira une réduction importante des importations d'énergie selon la Commission fédérale de l'électricité. Une telle réduction est hautement problématique, surtout après le blackout subi par l'Espagne et le Portugal en 2025 et les importations élevées de la Suisse l'hiver dernier. Le groupe 3R, réseau radiologie Roman, a été victime d'une cyberattaque le 30 avril. Certains examens prévus ont dû être reprogrammés ou réorientés vers d'autres structures. L'entreprise n'est pour l'instant pas en mesure d'indiquer si des données de patients ont été volées ou détruites ou non. Plusieurs députés ou valaisans veulent renforcer la prévention des addictions dans les écoles valaisannes. Ils entendent lutter contre une longue liste de dépendances, allant de l'alcool à la drogue en passant par les jeux vidéo ou les réseaux sociaux. Le Grand Conseil a accepté d'entrer en matière. L'objectif est de permettre aux jeunes d'avoir accès suffisamment tôt aux connaissances, réflexions et offres de soutien en matière de prévention des dépendances. Et le Grand Conseil valaisan ne souhaite pas inscrire la notion de féminicide dans le code pénal suisse. La majorité des députés a voté contre. En 2024, 26 homicides ont été enregistrés dans la sphère domestique. Parmi les 19 personnes tuées dans une relation de couple actuelle ou passée, 17 étaient des femmes. Le Conseil d'État vaudois défend, lui, son contre-projet sur le salaire minimum. Isabelle Moret a défendu la voie médiane pour la votation du 14 juin. Un tel salaire doit être instauré dans le canton, mais en tenant compte des réalités du terrain, selon la ministre. Les deux initiatives portées par la gauche et les syndicats proposent un salaire de 23 francs par heure. Le contre-projet du Conseil d'État prévoit le même montant, mais avec une différence majeure, les conventions collectives de travail doivent primer sur ce salaire minimum. Le Comité international olympique a levé les restrictions contre les sportifs biélorusses décidées après l'invasion russe de l'Ukraine en février 2022. Cela leur permet de concourir avec hymne et drapeau, y compris dans les sports d'équipe. En revanche, le CIO maintient, pour l'instant, les conditions imposées aux athlètes russes, qui ne pourront concourir en compétition internationale que sous bannière neutre, à titre individuel et s'ils n'ont pas activement soutenu le conflit. Tennis, Victoria Golubic s'est qualifiée pour la première fois de sa carrière au troisième tour du tournoi de Rome. La Zurichoise a battu l'autre australienne Maya Joint pour se hisser en 16e de finale. Plus tôt, la grisonne Simona Waltert s'est qualifiée pour le deuxième tour. Le samedi du partage est de retour demain et samedi pour une nouvelle édition. Plus de 170 enseignes participent à l'opération de solidarité dans les cantons de Genève, Vaud et Fribourg. Durant deux journées, les clients des commerces partenaires sont invités à faire don de produits de première nécessité. La marchandise est ensuite collectée par les banques alimentaires pour être redistribuée aux personnes en situation de précarité. Ce soir, à travers le soleil, les dernières averses ou orages, surtout le long des Préalpes et du Jura, et du cumulus ce soir. Demain vendredi sera généralement ensoleillé, cumulus en montagne et averses ou orages probables dès la mi-journée, surtout sur le Jura et les Préalpes, 20 à 23 degrés en Valais.
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0: Troisième et dernière heure de Tandem, on démarre avec Charlie Puth et Meghan Trainor, Marvin Gaye. Let's move.

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1: Dites-nous si vous avez passé une belle journée, comment vous l'avez vécu sous le soleil. Vous avez peut-être profité du soleil en ce jeudi 7 mai. Comment elle était? Ce serait intéressant d'avoir un petit écho sur la journée. Au 076 422 77.
2: On a Or qui nous écrit, elle nous dit « Moi aussi, je fais des mots cachés et puis j'aime faire des photos avec un vrai appareil argentique ou encore des balades sportives, des randonnées. » Elle dit « Ça fait pas longtemps que j'ai commencé, mais j'adore. » Et elle dit « Le plus important, c'est de vous écouter Option Musique. » Je vous adore.
1: Mais merci beaucoup. Oui, parce qu'on partait sur l'idée des petits passe-temps comme ça qui nous amènent un peu de sourire dans la journée. J'évoquais les puzzles. Et puis alors, on a reçu un message de Eliane qui nous dit « Bah voilà comment j'occupe moi mes soirées avec des petites pierres diamants que l'on colle une par une. » Avec divers grandeurs de tableaux finalement pour le résultat final. Moi, j'ai jamais essayé ça, mais
2: c'est le diamond painting, je crois, que ça s'appelle.
1: D'accord, ouais. Mais ce qui est intéressant finalement, c'est que quand on commence dans une activité telle que celle-ci, enfin à bricoler, petit à petit, on y prend de plus en plus de plaisir, j'ai l'impression.
2: Oui, ça devient un hobby, une passion, et ça fait des belles choses. On avait cette dame qui nous disait hier qu'elle tricotait,
1: oui,
2: qui jouait avec nous.
1: Oui, c'est vrai.
2: Des hobbies par
1: c'était
2: milliers.
1: Myriam.
2: Et des chansons aussi, demandez-nous des chansons. On passera quelques-uns de vos choix à 18h30, 076 400 22 77. Je commence demain, ça c'est quelque chose qu'on se dit en général à Nouvel An.
1: Oui, c'est ça. Et puis demain, on fait pas.
2: Et le lendemain, on le fait pas forcément. Non. Jean-Jacques Goldman.
1: Frédéric. Jones. Oui, c'est dans l'ordre, c'est mieux.

0: Athéna, son prochain album qui va s'appeler Have I Lost My Magic sort dans 14 jours, 5 heures, 44 minutes et 5 secondes. Et ce titre sera dessus, ça s'appelle Shut the Door. Elle nous vient de Lucerne, tout Athéna, et elle fait beaucoup de bruit en ce moment.
1: Puis là, on va écouter Alain Bachung avec un clip vidéo qui avait valu à Alain Bachung des louanges. Et ce clip était réalisé par Jacques Audiard quand la chanson est sortie, La Nuit Je Mens. Chanson qui revient sur la période de la résistance, de l'occupation. On ne sait jamais parce que on ne sait jamais très très bien finalement parce que Alain Bachung est très énigmatique hein, dans ses chansons. On ne sait jamais trop de quoi il parle en fait. On le devine. Ce qu'on sait, c'est qu'il s'est basé sur 800 pages de texte pour écrire cette chanson, 800 pages de notes. La nuit je mens.
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0: C'était Alice on the Roof avec La Fille sur le Toit. Et puis, on a croisé tout à l'heure Simply Red avec la chanson qui s'appelle Something Got Me Started. Et puis à présent, coup d'œil sur vos messages dans ce tandem de ce jeudi.
1: On a Max qui vient de nous laisser un audio sur le WhatsApp d'RTS Option Musique. Il nous dit que lui, sa passion, son petit truc à lui, c'est les talkie-walkie. Il en a toujours un avec lui, notamment en voiture quand il est derrière pour pouvoir communiquer. Et puis il nous dit qu'il aimerait entendre un petit canal 19 de François Béranger. On va passer votre titre et on a aussi un autre choix d'une autre auditrice.
0: Alors oui, ça doit être étonnant pour revenir au talkie-walkie. C'était un peu étonnant pour revenir au talkie-walkie. C'est encore d'actualité. Moi, je pense que c'est vrai que si on cherche un peu, on a des férus.

0: ce type de technologie assez has-been finalement, mais je pense que ça doit être encore pratiqué.
1: Nous, on avait des talkie-walkies quand on partait en road trip avec des amis et qu'on avait plusieurs voitures. On avait des talkie-walkies dans chaque voiture et on se parlait.
0: Ah ouais, c'est...
1: On
0: ah
1: fait
0: ouais.
1: une pause dans 4 km.
0: Fait... Est-ce que ça vaut la peine ça valait la peine du temps où on n'avait pas de smartphone, mais avec les. Est-ce que ça perd pas un peu en magie
1: Pour moi, c'est comme les appareils photo argentiques. C'est quelque chose qui revient parce qu'on veut de nouveau du réel, du direct et pas forcément du digital. Que ce soit les talkie-walkies ou même l'appareil photo argentique, c'est pour réapprendre à patienter, parce qu'on n'a plus l'habitude d'attendre.
0: Ouais.
1: Maintenant, on fait la photo à l'argentique, on doit aller faire développer le film, attendre les photos, et ça, c'est génial. En tout cas, je sais que les gens de ma génération, on est énormément retournés justement à ces photos non retouchées, avec un grain, etc., pour retrouver un peu du réel.
0: Ouais. Et à vous entendre, je comprends un peu mieux les motivations de Max. Merci beaucoup, Max, pour ce message. Et puis alors, par rapport aux messages, d'autres messages qui nous sont arrivés depuis 16 heures, il y a celui de Christine qui nous raconte au travers du sien qu'elle se sent un peu aujourd'hui comme au bureau des objets trouvés. Elle est en quête d'un objet bien particulier. C'est une petite boule de couleur jaune pouvant changer de couleur du rose clair au rouge foncé, nous dit-elle dans son message. Elle réchauffe cette boule, le corps, l'esprit et le cœur. Elle en a besoin urgemment et elle répond cette chose du nom de soleil. Si vous la voyez, veuillez m'avertir que je puisse l'attraper, nous dit Christine dans son message. Merci de votre aide. Pour l'aider à revenir, pourriez-vous jouer Soleil, Soleil de Lara Fabian? Ben oui. Et puis, alors, faut contextualiser un petit peu. C'est que elle se trouve, Christine, en Irlande. Et visiblement, en Irlande, en ce moment, on passe par de grosses périodes de pluie.
1: Soleil, Soleil, Lara Fabian, puis François Béranger. Merci pour vos messages sur RTS Option Musique.

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0: C'est Max qui nous a demandé cette chanson.
1: Eh bien, merci Max pour cette belle proposition de chanson.
2: On devrait avoir des talkie-walkie plutôt que des téléphones pour se parler. Ce serait sympa comme ça. Hein. Chaque auditeur de la Suisse romande aurait son talkie-walkie, puis on interagirait ensemble dans tandem. De cette
0: ça
2: manière.
0: Ferait beaucoup de talkie-walkie quand même.
2: Oui, quand même beaucoup.
0: Il
2: hein.
0: faudrait organiser tout ça. Mais non, Max, merci beaucoup pour votre message. Et puis
2: surtout
0: on a passé. Oui.
2: S'il y a des antennes. Bah, du coup, on aurait tendance à se mêler des antennes.
0: Oui,
2: ça ferait
0: et
2: beaucoup d'antennes
0: sur
2: pour toute
0: fréquences.
2: La. Mais c'est ça, pour toute la Suisse romande, ça ferait énormément d'antennes. C'est pas possible.
0: Mais nous, on avait des talkie-walkie aussi quand on était petit. Puis parfois, on arrivait à choper les fréquences des chantiers.
2: Ah oui.
0: Et dire des bêtises.
2: D'accord. Ok.
0: Ah ouais, j'aime bien les talkie-walkie. Merci Max pour ce message. Merci Christine pour le vôtre. On écoutait dans l'ordre Lara Fabian pour Christine avec Soleil Soleil. Oui. Et puis là, c'était François Béranger, Canal 19.
2: Vachi Piano, à présent, Emma et R. Comi.

0: Zaz, sain et sauf, et juste avant, c'était Dermot Kennedy, Funeral.
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2: Avec le contournement de Martigny, fermé dans les deux sens entre Martigny Expo et Martigny Croix, un poids lourd est en panne dans le tunnel du Mont-Chemin. Une déviation est en place. Information concernant l'école encore, la réouverture du col de la Croix est agendée demain, probablement dès 8h. Et puis plus d'informations sur le trafic, l'état des routes en Suisse. Tout cela est disponible au numéro 163 au prix de 90 centimes l'appel et puis 90 centimes la minute. Ainsi s'achève
0: notre balade à vélo.
2: Oui, on est passé par de jolis endroits auprès de nos auditeurs aussi. Demain, on refait la course. On prendra d'autres sentiers hein, parce que chaque émission est un peu différente. Demain, playlist le vendredi, playlist des chansons qui vous accompagnent pendant le sport. Tiens.
0: Quand vous faites un effort physique, qu'est-ce que vous écoutez pour vous donner la patate, on voudra tout savoir demain et on passera bien sûr, comme d'habitude, certains de vos choix. C'est vous qui faites un peu la programmation à 18h30 sur RTS Option Musique.
2: Suite après les infos de 19h, Joe Herba pour la salade de fruits et puis avec sa voix très profonde,
0: Pascal Chouvet. Au bar de l'hôtel.
2: Mais c'est un peu trop là, too much quoi.
0: Non, il a une voix très très basse.
2: Oui, pas aussi basse que ça, non? Un peu stéréotypé là, ça fait un peu Rambo, non?
0: Ah, je sais pas, c'est ça. On comparera tout à l'heure, vu qu'on reste là toute la nuit. Et puis alors,
2: moi je vais vous accompagner.
0: Sympa. La suite c'est avec LP Other People et derrière on écoutera Zombies avec She's Not There. À demain, bonne soirée.

0: She's Not There, Zombie sur RTS Option Musique.
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3: Virginie Langeroc.
4: La Cour européenne des droits de l'homme condamne la Suisse à verser plus de 9000 francs. Elle estime que les autorités auraient enfreint la liberté de manifestation après des débordements en marge de la Journée internationale des femmes à Genève. C'était en 2019. Les autorités suisses avaient tenu l'organisatrice de la manifestation pour responsable, à tort donc. Une décision importante à quelques semaines d'une manifestation anti-G7, cette fois, qui a déjà été annoncée sans être pour le moment autorisée officiellement par les autorités et qui devrait se tenir à Genève. En Valais, le Parlement refuse d'inscrire la notion de féminicide dans le code pénal. La majorité des députés du Grand Conseil a voté contre aujourd'hui. La résolution avait été déposée il y a une année par 3 députés. Actuellement, le terme de féminicide n'apparaît pas dans le code pénal suisse, ce qui empêche, ceux qui sont favorables donc à cette motion, un recensement précis. L'ONG Stop Féminicide a dénombré 22 féminicides l'an passé en Suisse. Un haut responsable de la Maison-Blanche confirme la reprise des discussions à Miami, en Floride, entre négociateurs américains et ukrainiens. L'émissaire spécial Steve Witkoff et Jared Kushner, le gendre de président, doivent prendre part au pourparler. Côté ukrainien, le pays sera représenté par le ministre ukrainien de la Défense, Rustem Umerov. Les États-Unis et l'Iran se rapprochent d'un accord temporaire. Selon des sources fiables, un accord se dessine sur un cadre en 3 étapes. La fin du conflit, le règlement de la crise dans le détroit d'Ormuz et l'ouverture d'un délai de 30 jours pour des négociations en vue d'un accord plus large. Donald Trump juge un accord très possible, mais il menace de reprendre les frappes si Téhéran refuse. Téhéran qui n'a pas encore transmis sa réponse. Au Royaume-Uni, les électeurs renouvellent leurs autorités locales, des élections qui auront valeur de test pour le gouvernement travailliste du Premier ministre Keir Starmer. Il est menacé par le parti anti-immigration Reform UK et sur sa gauche par les Verts. Ces élections constituent en tout cas un premier test majeur pour le Premier ministre âgé de 63 ans. Sa popularité a beaucoup chuté après une série de faux pas, de revirements et de polémiques, suscitant en interne la tentation de le remplacer à Downing Street. Les bureaux de vote vont fermer à 23h, heure suisse, avec des premiers résultats attendus dans la nuit. Le bateau de croisière touché par un foyer d'antivirus est en route vers les Canaries. Il n'accostera pas car les autorités régionales sont opposées à son débarquement. À ce stade, 8 cas ont été signalés, dont 3 décès. Un homme est toujours hospitalisé à Zurich. Il est dans un état stable, dit l'hôpital. Les autorités et l'Organisation mondiale de la santé se veulent rassurantes devant le faible niveau de risque épidémique, le virus étant moins contagieux que le Covid-19. Nous ne sommes pas au début d'une pandémie, a redit encore l'OMS cet après-midi. En hockey sur glace, la victoire de l'équipe de Suisse dans le cadre de l'Euro Hockey Tour qui se déroule en Suède. Les hommes de Yann Cadieu ont entamé leur dernière phase de préparation avant le mondial. La Suisse s'est imposée 5-4 au tir au but face à la Finlande. La météo, ce soir, quelques averses ou orages restent possibles, surtout le long des préalpes et du Jura. Demain, du soleil, même si quelques cumulus pourraient se former, qui s'accompagneront d'averses ou d'orages dès la mi-journée, notamment sur le Jura et les préalpes, avec aussi quelques rafales possibles à proximité des orages, en pleine, minimum 6, maximum 20 degrés.
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0: les sports extrêmes.
1: Bravo! Elle l'a fait! 10 mètres pour Sarah Locatelli, bravo! Alors, je campe la barrière pour monter jusqu'aux 10 mètres. Ah, j'ai un peu les papillons dans l'estomac, comme on dit.

Wicked Game, Chris Isaak, qui fêtera donc ses 70 ans dans quelques jours, ce sera le 26 juin. Chris Isaak, qui est originaire de Californie, de Stockton précisément. Los Angeles maintenant, beaucoup d'artistes à Los Angeles, beaucoup de studios, beaucoup de gens qui vont enregistrer leurs albums là-bas, notamment dans les années 60, les années 70, et des musiciens.

Musiciens de studio, chevronnés, talentueux, qui un jour se sont dit « et si on faisait un groupe ensemble ?» C'est ainsi qu'est né le groupe Toto, avec notamment les frères Porcaro, avec Steve Lukather, avec David Page, avec beaucoup de gens comme ça, Bobby Kimball, le chanteur malheureusement disparu aujourd'hui. Enfin, Toto, c'était vraiment un groupe absolument génial, et ils ont fait de grands, grands succès, mais surtout de fantastiques musiciens. Michael Jackson en a profité, hein. Michael Jackson a eu souvent recours aux musiciens de Toto pour faire ses enregistrements, notamment dans les années 80, avec la production de Quincy Jones. Les musiciens de Toto figurent, ensemble ou séparément, sur la grande majorité des albums enregistrés en Californie dans les années 70. Ils sont pratiquement sur tous les disques en Californie dans les années 70 et les années 80 aussi. Ça a duré assez longtemps, leur histoire. Et Toto est un groupe qui existe toujours. Maintenant, c'est Steve Lukather qui est à la tête de cette formation. J'ai eu le plaisir de le recevoir dans cette émission. Il y a quelque temps, il nous avait expliqué tout ça. Bref, tout ça pour vous dire qu'on va écouter Toto avec une chanson qui s'appelle « Home of the Brave ».

Les musiciens de Toto étaient, lorsque le groupe s'est formé dans les années 70, les années 80, étaient vraiment de fantastiques musiciens de studio. Et puis ils ont fait donc un super groupe, ce qu'on appelle un super groupe. Toto avec cette chanson Home of the Brave, on était là en 1987. Les chanteuses aussi californiennes nous intéressent. Les chanteuses aussi, bien sûr, avec notamment Gwen Stefani, la chanteuse du groupe No Doubt. Vous connaissez No Doubt. Oui, si, vous connaissez No Doubt. Vous connaissez cette chanson-là, sans doute.

No Doubt en concert, la voix de Gwen Stefani ici pour cette chanson qui s'appelle Don't Speak. Et je ne vais pas écouter cet ordre, Don't Speak, parce que je vais continuer à vous parler bien sûr de la musique californienne ce soir jusqu'à minuit. On est où maintenant? Ah bah bien sûr on est sur la plage. Mais oui, évidemment, on est sur la plage. Vous me voyez arriver là, dans les années 60, sur la plage, on chantait les Beach Boys. Alors les Beach Boys n'ont pas fait leur carrière que dans les années 60. Non, non, pas du tout. D'ailleurs, ils sont toujours sur la route aujourd'hui. Alors, c'est plus tellement les Beach Boys, quoi. Il y a le leader des Beach Boys qui est là, qui est Mick Love, le chanteur, qui a plus de 80 ans maintenant et qui tient toujours la scène, évidemment. Et puis autour, il y a des musiciens qui l'accompagnent, qui ne sont plus évidemment les Beach Boys des années 60. Mais c'est l'esprit des Beach Boys et c'est toujours un grand spectacle. On les avait vus à Sion sous les étoiles l'année dernière. C'était vraiment bien, c'était un super concert. C'était du bonheur et de la bonne humeur du début à la fin. Bon, alors les Beach Boys, donc c'est pas uniquement les années 60, c'est aussi les années 80. Ils avaient fait ça dans les années 80.

Kokomo, les Beach Boys, à l'instant sur RTS Option Musique, dans cette balade californienne. C'est un londonien qui arrive maintenant. Oui, il est né à Londres, mais il a bourlingué partout. Lorsqu'il était jeune, il a bourlingué dans tous les pays européens, souvent clochard d'ailleurs. Un jour, son père l'a sermonné, lui a dit « Écoute, tu peux pas continuer comme ça ». Alors, il a commencé à se soigner un petit peu, à se coiffer un petit peu, à bien s'habiller, et puis à commencer à faire de la musique. Et il a bien fait. Et ça l'a emmené en Californie, parce que maintenant, lui, c'est vraiment un artiste installé aux États-Unis depuis bien longtemps, comme pas mal d'artistes londoniens ou anglais. Je parlais de Fleetwood Mac tout à l'heure, je parle de Rod Stewart maintenant, et puis je pourrais parler aussi de Supertramp dans ce cas-là, hein. C'est la même chose. Tiens, on pourra écouter Supertramp tout à l'heure d'ailleurs, parce que eux, ils sont vraiment reliés aussi à la Californie. Mais Rod Stewart, sur son deuxième album qui s'appelait Gasoline Alley, on est au tout début des années 70, chantait ce morceau-là.

It's All Over Now, ça c'est Rod Stewart au tout début de sa carrière, c'était son deuxième album, il n'était pas encore très très connu Rod Stewart, et il interprétait déjà cette chanson-là, que beaucoup beaucoup d'artistes ont joué, hein. Ah oui, beaucoup, vraiment c'est une chanson qui s'est promenée ça. Bon ben notre promenade elle continue en Californie. Alors je vous disais tout à l'heure Supertramp, oui c'est vrai, Supertramp ce sont des Anglais, alors il y a quand même un Californien dans l'histoire, mais ce sont des Anglais qui un jour ont dit bah allez, bye bye la grisaille de Londres et bonjour le soleil de Californie. Et Rick Davies malheureusement nous a quittés il n'y a pas très longtemps, il y a quelques mois. Roger Hodgson, lui, il est toujours en Californie, il habite toujours là-bas. D'ailleurs, il ne donne pas de nouvelles depuis 5 ans à peu près. Oui, 5 ans, il ne donne pas de nouvelles du tout, Roger Hodgson. Les fans de Supertramp sont assez inquiets, on se demande s'il va bien finalement. C'était quelqu'un qui avait l'habitude de faire des tournées, de venir souvent en Europe. Et puis là, on n'a pas de nouvelles depuis qu'une tournée avait été annulée en 2020 à cause de l'épidémie du Covid, bien sûr, comme pour de nombreux artistes. Donc on est un peu inquiets à propos de Roger Hodgson. Si vous aimez Supertramp, je vous signale, tiens, avant d'écouter la chanson que je voudrais vous proposer, que le groupe Wild Trump, qui est un tribute band de Supertramp, excellent tribute band, jouera à Montreux au mois de juin dans le cadre du Rock Tribute Festival, ça s'appelle comme ça, le Rock Tribute Festival, c'est au casino de Montreux au mois de juin, et notamment il y aura Wild Trump. Allez, on les écoute avec cette chanson-là, Supertramp, donc Even in the Quietest Moment, c'était le titre de l'album, et la chanson merveilleuse s'intitule Fool's Overture. C'est plus qu'une chanson, c'est une œuvre.

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1: Virginie Langeroc.
2: Les bureaux de vote ont fermé au Royaume-Uni. On attend les premiers résultats de sortie des urnes. Plusieurs scrutins locaux se déroulaient aujourd'hui. Les électeurs étaient appelés à renouveler 5000 sièges dans les 136 conseils locaux d'Angleterre, ainsi que les parlements d'Écosse et du Pays de Galles. Le parti travailliste du Premier ministre Keir Starmer est très menacé. Les instituts de sondage placent en tête le parti nationaliste Reform UK de Nigel Farage, l'ancien chef de file des Brexiteurs, et les Verts, désormais nettement à gauche depuis l'arrivée de Zach Polanski à leur tête en septembre dernier. Alors que les États-Unis et l'Iran semblaient se rapprocher d'un accord temporaire pour mettre fin à leur conflit, l'Iran dit ce soir avoir ouvert le feu en représailles à l'attaque d'un pétrolier iranien par l'armée américaine. L'armée américaine qui dit avoir frappé l'Iran après une attaque contre plusieurs de ses navires. En Suisse, le réseau d'imagerie médicale 3R est toujours fortement affecté 8 jours après la cyberattaque qui l'a frappé. C'était les jeudis derniers. Le groupe effectue des radios et des IRM. Il est présent dans presque tous les cantons romands, ainsi qu'à Zurich. Depuis une semaine, de nombreux patients ne peuvent donc toujours pas être pris en charge en raison de cette cyberattaque. Des discussions se tiennent aujourd'hui à Miami en Floride entre négociateurs ukrainiens et américains. Ces discussions en Floride vont se tenir alors que la Russie a décrété un cessez-le-feu unilatéral de 2 jours en Ukraine. Hier, la Russie avait attaqué l'Ukraine malgré une trêve unilatérale de Kiev. Le chef de la diplomatie américaine était aujourd'hui au Vatican. Un entretien amical et constructif d'un peu plus de 45 minutes entre le pape Léon XIV et le secrétaire d'État américain, Marco Rubio. L'objectif de cette rencontre était d'apaiser les tensions après les critiques acerbes de Donald Trump envers le pape, alors que ce dernier avait pris la parole contre la guerre en Iran. Un devoir moral, avait-il dit. Cet entretien a donc affiché la volonté de part et d'autre d'un apaisement. Le bateau de croisière touché par un foyer d'antivirus est en route vers les Canaries. Il n'accostera pas. Les autorités régionales sont opposées à son débarquement tout de suite. À ce stade, 8 cas ont été signalés, dont 3 décès. Un homme est toujours hospitalisé à Zurich. Il est dans un état stable, dit l'hôpital. Les passagers à bord, en tout cas, ne sont absolument pas contagieux. Les autorités et l'Organisation mondiale de la santé se veulent rassurants également devant le faible niveau de risque épidémique. Nous ne sommes pas au début d'une pandémie, a redit l'OMS cet après-midi. En hockey sur glace, la victoire de l'équipe de Suisse dans le cadre de l'Euro Hockey Tour qui se déroule en Suède. La Suisse s'est imposée 5-4 au tir au but face à la Finlande. Demain, du soleil, quelques nuages restent possibles en montagne. Il y aura dès la mi-journée quelques averses ou orages possibles sur le Jura notamment et les Préalpes. Température minimale 6 degrés, maximale 20 degrés.
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0: 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Il est 1h.
1: Laurent Blanchard.
2: Regain de tension cette nuit dans le détroit d'Ormuz. L'armée américaine dit avoir ciblé des installations militaires iraniennes après que 3 de ses navires ont été attaqués. Pour sa part, l'Iran dit avoir répliqué après que les États-Unis ont attaqué un pétrolier iranien un petit peu plus tôt ainsi qu'un autre bateau et accuse ainsi l'armée américaine d'avoir violé le cessez-le-feu. Et pourtant hier, les États-Unis et l'Iran semblaient se rapprocher d'un accord temporaire pour mettre fin au conflit, selon plusieurs sources. Téhéran étudiait hier encore une proposition de résolution américaine en 3 étapes, que Donald Trump invite d'ailleurs toujours cette nuit à signer rapidement. Et alors que le conflit perdure aussi entre Israël et le Liban, les deux pays vont à nouveau discuter à Washington la semaine prochaine pour chercher un accord de paix. Annonce d'un responsable du département d'État américain hier. Les frappes israéliennes se poursuivent et ont fait au moins 12 morts hier dans le sud du Liban, selon le ministère libanais de la Santé. L'actualité de la nuit, c'est aussi les droits de douane généralisés de Donald Trump qui sont à nouveau jugés illégaux. Le tribunal pour le commerce international estime cette nuit que la surtaxe temporaire de 10% pour remplacer celle invalidée par la Cour suprême en février, n'est toujours pas conforme à la loi. Le gouvernement américain n'aurait pas dû s'appuyer sur une loi de 1974 visant à équilibrer ses échanges avec certains pays pour imposer donc des droits de douane sans discernement à tout le monde. Il devra donc rembourser 3 entreprises qui avait fait recours, jugement qui ouvre ainsi la porte à d'autres entreprises qui pourraient elles aussi contester ces surtaxes. Dans ce contexte, Donald Trump a tout de même donné hier jusqu'au 4 juillet à l'Union européenne pour appliquer l'accord commercial passé avec les États-Unis. Le président américain s'est entretenu hier au téléphone avec la présidente de la Commission européenne, Ursula von der Leyen. Passé le délai, la taxe douanière pour l'UE bondira immédiatement à des niveaux beaucoup plus élevés que les 15% négocié, a averti le président américain. La réforme européenne sur les chômeurs frontaliers coûterait des millions à la Suisse. L'UE souhaite redéfinir les règles. À l'avenir, ce ne sera plus à l'état de résidence de payer, mais au pays dans lequel la personne est devenue chômeuse. Selon une estimation du secrétariat à l'économie hier, le changement pourrait coûter entre 600 et 900 millions de francs par an à la Suisse, soit entre 2 à 3 fois plus qu'aujourd'hui. Et la Suisse devrait assurer aussi le suivi de ses chômeurs frontaliers. Ils étaient près de 25 000 en France en 2024. La Suisse s'impose à la Finlande en match de préparation avant le mondial de hockey sur glace. Donc, les hommes de Jan Kadieu l'emportent au tir au but 5-4 hier en Suède. Avant de rencontrer la Suède, justement, ce sera samedi. Un petit mot de la météo, un ciel généralement ensoleillé ce vendredi, des cumulus qui se forment en montagne. Averses ou orages probables dès la mi-journée, surtout sur le Jura et les Préalpes. Attention aussi au vent à proximité. Les températures en pleine aujourd'hui entre 6 et 20 degrés.
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